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1: Je suis désolée. Lo siento.

0: courage, c'est le dernier jour de la semaine. Je vous ai préparé les meilleurs moments du réveil chéri après la playlist 2000, les Pussycat Dolls et Pink.
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0: 2000 et on va retrouver tout de suite Alex et Tiffany pour le Chéri Quiz du Réveil Chéri. Tous les matins, l'équipe fait le tour de l'actu légère des dernières 24 heures. Hier, on a parlé du nouveau téléphone d'Apple, du Brame, du Cerf et de Beyoncé. Je vous passe après Matt Houston et Britney Spears dans la playlist 2000 sur Chéri FM.
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2: Musique, merci beaucoup. On va revenir sur l'actu légère de ces dernières 24 heures, ça s'appelle le Chéri Quiz. Tiens, bon, je pense que vous l'avez, mais c'était important d'en parler. Apple a annoncé ses nouveaux téléphones hier, dont un avec une particularité qui fait déjà beaucoup parler. Laquelle ?
3: Alors, tout le monde le sait, c'est qu'il se plie. Oui. Mais je dirais non, en fait, c'est une IA qui parle comme un pote. Genre, par exemple, le réveil le matin, c'est plus une sonnerie, mais c'est « Allez, réveille-toi, mon pote. Okay. Allez, vas-y, je sais que t'as bu. Je t'avais dit de pas boire un coup hier. »
2: Non, tu l'as la réponse, Dimitri.
4: Attends, c'est le prix.
2: Tu viens de le dire. De quoi ?
4: C'est le prix.
2: Alors, vous avez tous les deux plus ou moins raison. Ils se plient. Ils ont annoncé un portable avec un double écran, donc pliable. Mais ce qui fait surtout parler, c'est son prix. Écoutez bien, à partir de 2339 euros.
3: Ça va aller au bout.
2: Alors, par curiosité, avec Dimitri, on a regardé à sa sortie, le tout premier iPhone. Il coûtait combien, à votre avis ? Le tout premier.
4: Hein. 500.
2: 399 euros. Voilà, donc là, 2339 euros, si vous avez de l'argent, allez-y. Chacun son truc. Une télé-réalité, on adore ici, pas comme les autres, et de retour depuis lundi pour une saison 2. 375 000 Français, vous allez voir, ont regardé la première version en 2025. De quoi s'agit-il ?
4: T'as un indice ou pas ?
3: Ouais.
2: C'est des animaux.
3: Bah, la ferme, genre
2: non.
3: Le truc sur Prime, là,
2: non.
3: Avec les streamers.
4: Secret brebis ? C'est comme Secret Story, mais avec des brebis.
2: Il est bête. Non, c'est le Brame du Cerf. Vous en avez déjà entendu parler. Il y a 10 caméras qui diffusent en direct depuis une forêt française, 24 heures sur 24, des cerfs. Par chance, vous pourrez peut-être voir des cerfs en pleine forme. Ça se regarde sur la plateforme France Télé, avec notre oseille, avec ce slogan, à tout moment... Il peut ne rien se passer.
3: C'est drôle.
2: Voilà, c'est très drôle. Allez, on termine là-dessus. Depuis son anniversaire en fin de semaine dernière, Beyoncé fait beaucoup parler, mais pourquoi ?
3: Je jette. Hein. Peut-être qu'à la place de Marlène du Loft, elle va reprendre avoir un seul enfant de toi avec Phil Barnet.
2: Oh là là, j'adorerais voir ce duo. Non.
4: Est-ce que comme Tiffany, on lui a pas encore souhaité au niveau de tous ses proches, et donc elle est en train de leur rappeler petit à petit pour pas qu'on l'oublie.
2: Souhaiter un anniversaire ?
4: Ouais.
2: Mais il y a que vous qui l'avez pas fait. Hein.
3: On attend pour notre soirée à tous les trois.
2: Beyoncé a mis en vente une boîte en bois qui ressemble à une ruche. Et pourquoi une ruche ? Parce que ruche, abeille,
3: miel.
2: abeille, bee en anglais, queen bee. Voilà. Sauf que cette simple boîte en bois, elle la vend 948 euros.
3: Avec un iPhone dedans.
2: Et cette boîte, en fait, est vide. Ça ressemble juste à une ruche. C'est un peu une escroquerie quand même, non ? À un moment donné, ça va se voir.
3: On peut rien dire parce que c'est Beyoncé, donc on dit rien, mais bon, on n'en pense pas moins.
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Bon début de journée avec Chéri FM, bientôt le week-end et ce vendredi sera ensoleillé, mais pas pour tout le monde. La Bretagne, le Pays de la Loire, la Normandie et les Hauts-de-France seront sous les nuages. Il fera de 21 à 26 degrés cet après-midi sur la moitié nord et de 23 à 30 degrés sur la moitié sud. Et le week-end s'annonce estival. Allez, on retrouve les bons moments du réveil chéri après la playlist 2000. Bruno Mars et David Guetta sur Chéri FM.

0: FM, c'est Christelle Mauduit, je vous ai choisi les bons moments du réveil chéri et on va découvrir le sondage du jour de Tiffany. Et si vous avez des animaux, ça va vous intéresser, ça concerne 25% des Français. Tiffany nous dit tout, pendant que je vous cale la suite de la playlist 2000, Christophe Maé et Sergio Mendes sur Chéri FM.
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2: 25% des Français qui ont des animaux sont prêts à faire ceci pour leur bonheur. Quoi proposition de notre auditrice Alicia?
3: Coucou Alex et Tiffany, j'espère que vous allez bien.
4: Oui.
3: Alors moi je pense que 25% des Français qui ont des animaux sont prêts à leur acheter un cadeau pour leur anniversaire, pour leur plus grand bonheur. Ciao, ciao, ciao.
5: C'est la base, c'est vrai.
6: On lui offre un cadeau, on fait souffler la bougie. Alors non, c'est pas ça. Et alors les copains des animaux, je vous adore, c'est changer de travail. Vous êtes prêts à changer de boulot parce que par exemple, ça vous prend trop de temps ou alors chercher à aménager vos horaires. Donc pour passer plus de temps avec votre animal, vous êtes prêts à changer de boulot. Et je vous trouve, si jamais vous avez fait ça, formidable. Moi, je sais que je ne peux pas partir plus d'une semaine en vacances, si j'ai dans la possibilité, parce qu'il m'est impossible de laisser Doudouille.
4: Et en plus, toi, ton chat, tu le regardes parfois avec une caméra à la maison.
6: Tous les jours. Exactement. Et en fait, je me suis enlevé l'application parce que je regarde sans cesse, vraiment comme une télé-réalité.
4: C'est l'amour
6: et
4: pour les animaux, c'est bien, génial.
6: C'est lui qui m'a demandé d'arrêter. Il se sent persécuté, il en peut plus.
4: Exactement. Ton coloc aussi.
6: Enfin, lui, il me regarde moi, c'est très étrange.
4: C'est ça, c'est bizarre.
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0: Chérie FM, pour bien commencer la journée avec la playlist 2000. Et on va jouer ensemble au qui dit vrai du réveil chérie. Alex et Tiffany vous donnent chacun une info. Une seule est juste. Il faut trouver qui des deux dit la vérité. Et Tiffany a bien influencé Aurélie de Châteauroux hier matin. Je vous passe après Shakira et Destiny's Child, la playlist 2000 sur Chérie FM.
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0: Aurélie, vous avez bien fait choisir Chérie FM. Salut.
2: Ouais.
3: Ça va ?
2: Salut. Bonjour Tiffany, bonjour Alex.
3: Comment ça va ce matin?
2: Je suis très stressée, mais super contente d'être à l'antenne.
4: En plus, vous nous écoutez tous les jours. Bah, vous avez quatre enfants, la grande récré pour eux, vos Lego Pokémon,
3: c'est
4: tout
3: génial,
4: ça.
3: Hein.
4: C'est génial.
2: Trop bien. Ah ouais.
3: Non, vous, et vous connaissez.
2: Ça tombe parfaitement bien.
3: Et vous connaissez l'équipe. Il n'y a pas de problème à être détendu. Hein. Tout roule. Hein.
4: Oui.
3: On est entre nous.
5: De toute façon, vous allez gagner.
4: Non, mais de toute façon, comme de toute façon, je suis et je le sais votre préféré. Vous allez voir, je vous dis la vérité en Italie.
2: Sans aucun problème, c'est forcément
3: Tiffany. J'espère que tu vas pas mentir.
4: Merci ma chérie.
3: Voilà.
4: En Italie, une grande enseigne de fast-food a lancé un défi. Du poulet frit à vie contre un tatouage de la marque sur une partie visible du corps.
3: Ok. Même si je ne suis pas votre préférée, Aurélie, je vais tout donner pour que vous puissiez me faire confiance. Une enseigne de fast-food, tiens, a décidé de bannir de ses restaurants tous les clients qui portent un t-shirt ou un tatouage avec le logo d'un concurrent. Qui dit vrai ?
4: C'est vrai qu'il y a beaucoup de personnes qui ont des t-shirts.
2: Oh là là !
3: Vas-y.
4: Non, votre préféré.
3: Aurélie.
4: Votre préféré.
2: Oh, j'aurais bien pour Tiffany.
4: Offre limitée à 100 personnes, si ça vous dit, bah écoutez, toutes les réservations là ont été bookées en moins de 3 heures, donc malheureusement, plus de chance. Votre chance, elle est pour vous.
3: Exactement,
4: Aurélie.
3: Les 250 euros de cartes cadeaux, la grande récré. Plus en plus, il y a les Lego Pokémon Evoli, il y a Osley et Arcanin.
2: Oh
3: avec
2: là,
3: le système Smart Play, ça va être génial, vous allez vous amuser.
2: C'est l'anniversaire de ma fille le 12 octobre, elle va être super heureuse.
3: Et bah voilà,
4: nous aussi.
3: Valeur totale 500 euros. En tout cas, comme Aurélie et peut-être en ce moment avec ce jeu tous les auditrices et les auditeurs, je voulais vous remercier pour votre confiance. Voilà, c'était ma dernière de la saison. Salut. Allez, gros bisous Aurélie, salut.
2: Merci, bonne journée à vous.
3: Salut.
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réveil avec Chéri FM et préparer le petit-déj. Alex et Tiffany arrivent avec les croissants pour le réveil chéri. Et c'est presque déjà Noël avec l'équipe. Alex et Tiffany vous offrent encore ce matin votre carte cadeau de 250€, la grande récré, et des Lego Pokémon. Tout ça en jouant au Kid Ivré. Alex et Tiffany vous en diront plus après l'horoscope et Taïo Cruz sur Chéri FM.

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0: Chérie FM, et j'ai votre horoscope pour vous. Je vous laisse après avec le réveil chéri.
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0: Les béliers, pour commencer, vous suscitez l'admiration de votre entourage. Taureau, c'est une période haute en couleurs qui vous attend. Gémeaux, consacrez du temps à votre entourage. Cancer, tout marche comme sur des roulettes pour vous. Lion, vous aurez irrésistiblement envie de vous démarquer. Vierge, vous aurez toutes les chances de faire une rencontre décisive. Balance, vous êtes le signe Chérie FM aujourd'hui et vous êtes bien dans votre peau et ça se voit. Scorpion, vous serez convié à faire la fête. Sagittaire, dès ce changement positif se profile à l'horizon. Capricorne, on se retournera sur votre passage aujourd'hui. Verseau, c'est une belle journée pour former des projets d'avenir. Et enfin les poissons, vous êtes plein d'ambition. Allez, top départ pour le réveil chéri. Alex, Tiffany et toute l'équipe vous réveillent dans la bonne humeur encore ce matin. On les rejoint après les Spice Girls sur Chérie.

0: Il est 5h58, merci d'être avec nous, c'est Chérie FM que vous écoutez. Bon vendredi, et il va s'en passer, je crois, des choses aujourd'hui vendredi sur Chérie FM.
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1: Il est donc 6h, soyez les bienvenus sur Chérie FM Vallée du Rhône. Vous nous écoutez sur Valence, Romans, Tournon, Tain-l'Hermitage sur le 94 et puis également à Annonay, Beaurepaire ou encore à Roussillon sur le 95.5. Je rappelle que vous pouvez également nous écouter via le DAB Chérie FM Tournon et également en streaming sur Chérie FM Vallée du Rhône.fr. Bienvenue à toutes et à tous, courage pour sortir du lit en ce dernier jour de la semaine. Nous sommes le vendredi 11 septembre 2026 et on va encore vous gâter aujourd'hui avec le tirage au sort, le fameux tirage au sort pour gagner un séjour à Europa Park, 2 jours et une nuit pour aller profiter de ce parc d'attractions du côté de Rust en Allemagne. On jouera après les infos de 7h et puis on jouera également après les infos de 8h pour le Vélorail, et ce sont des descentes à bord du Vélorail des Gorges du Doubs que j'aurai le plaisir de vous offrir tout à l'heure. Et puis bien sûr, on retrouvera Eva Fleury dès 6h30 pour un premier journal, l'essentiel de l'actualité. Toutes les demi-heures à partir de 6h30, on parlera également de sport avec les rencontres prévues ce week-end. On parlera également de l'agenda, il y aura l'embarras du choix, il y aura notamment le Festival de la Gastronomie de Valence qui revient en ce moment et qui se déroule encore demain et dimanche sur le Champ de Mars. On aura l'occasion d'en reparler tout à l'heure dans l'agenda. Mais on débute avec la musique de Chérie FM Vallée du Rhône. Il y aura Timbaland dans un instant. Et tout de suite, voici le duo James Morrison et Nelly Furtado sur Chérie FM.

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1: La météo de ce vendredi en septembre. Alors, ce qui surprend ce matin, c'est la fraîcheur. Hein. Prévoyez de quoi vous couvrir un peu plus pour éviter les coups de froid ce matin. Ce matin, on a de 11 à 13 degrés globalement, mais on aura une belle amplitude du côté du thermomètre avec 27 degrés au plus chaud de la journée. La journée globalement agréable et ensoleillée, marquée par un vent du nord encore assez présent, notamment sur le couloir rhodanien. Demain, le soleil va briller du matin jusqu'au soir. C'est un beau week-end qui nous attend globalement. Les températures demain matin indiqueront en pleine 14 à 15 degrés, ce sera donc légèrement plus doux que ce matin. Il fera jusqu'à 29 degrés l'après-midi dans le bassin valentinois avec toujours ce vent du nord. Dimanche, les valeurs seront stationnaires en matinée, on aura encore une belle différence avec l'après-midi. Parce qu'on va repasser pas loin de la barre des 30 degrés, on ne l'atteindra pas normalement dimanche après-midi. On aura tout de même 29 degrés l'après-midi le long de l'axe rhodanien et puis lundi. On devrait repasser la barre des 30 avec 32 degrés l'après-midi en pleine et c'est encore un début de semaine ensoleillé qui nous attend. Retour de la musique de Chérie FM Vallée du Rhône, la playlist 2000 avec Lana Del Rey dans un instant et tout de suite voici Aurillac.

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2: Bonjour à tous, on commence votre horoscope de ce vendredi 11 septembre par les béliers. Inutile de dire que vous n'allez pas vous ennuyer, la bonne ambiance du moment vous incite à sortir, à faire de nouvelles rencontres et à vous amuser. Taureau, tout va bien, ne résistez pas à l'envie de vous aérer, vous y gagnerez en équilibre, tonicité et meilleure mine. Gémeaux, dans le cadre du travail, une amitié amoureuse pourrait vous déstabiliser, restez vigilant. Cancer, vos explications gagnent en clarté et en pertinence. C'est le moment de parler de ce qui vous préoccupe. Lion, une séance de massage serait idéale aujourd'hui. Vos douleurs proviennent de vos tensions intérieures. Vierge, si votre relation est récente, il faudra un peu de temps pour vous adapter aux habitudes de l'un et de l'autre. Balance, c'est le moment de sortir, d'inviter, de trouver des compromis et de vous associer. Scorpion, un vent de bonne humeur et de légèreté souffle sur votre quotidien. Cette atmosphère vous donne envie de vous amuser. Sagittaire, vos proches peuvent compter sur votre sens pratique pour dénouer toutes les situations, même celles qui touchent les finances. Capricorne, les défis d'aujourd'hui vont vous donner une niaque extrêmement positive. Vous allez spontanément prendre de bonnes initiatives. Verseau, les relations avec les vôtres sont enjouées, vos amitiés sont spontanées. Et enfin les poissons, les constructions, projets d'envergure sont clairement favorisés. Que demander de plus ? Je vous souhaite à tous une très belle journée.
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1: Vous écoutez Chérie FM Vallée du Rhône, l'heure de se tourner une première fois vers l'info locale en compagnie ce matin d'Eva Fleury. Bonjour Eva.
2: Bonjour Guillaume, bonjour à tous. La météo de ce vendredi, la fin de semaine se termine sur de belles notes avec du soleil, mais un peu de fraîcheur également. Un léger vent du nord nous accompagnera. Il fait donc ce matin.

0: entre 11 et 13 degrés cet après-midi, comptez entre 26 et 27. À la une de l'actualité, un parent d'élève a été incarcéré. Il a été condamné hier à 6 mois de prison ferme pour menace de mort sur une enseignante. Vendredi dernier, près de Toulouse, le père d'un garçon de 9 ans a pris à partie la professeure sur le parking de l'école. Des propos qui ne sont plus tolérables en 2026 selon le tribunal. Lors de l'audience, l'homme a présenté ses excuses. Il dit ne pas avoir mesuré la gravité de ce qu'il disait.
1: Ils étaient une soixantaine à s'être mobilisés hier au Chélard en Ardèche pour retrouver la septuagénaire disparue.
0: Des bénévoles qui ont été escortés par 8 gendarmes. Malheureusement, les recherches n'ont pas permis de la retrouver. Cette femme de 74 ans atteinte de la maladie d'Alzheimer a disparu depuis le 5 septembre. Eux étaient 200 à s'être rassemblés à Davézieux hier. Les anciens salariés de Tetra Médical ont participé à un temps d'information en attendant le procès au pénal dont la date n'est toujours pas connue. Ils ont pu poser leurs questions sur les procédures en cours comme sur l'oxyde d'éthylène, ce gaz toxique avec lequel ils ont été en contact.
1: Et l'actualité, c'est également ce nouveau coup dur pour les ménages.
0: Le prix de référence du gaz va augmenter de 6,3% au 1er octobre pour la majorité des Français. Une hausse de 5,28€ sur la facture, le gaz qui avait déjà augmenté en septembre de 5,6%. L'actualité, c'est aussi les attentats du 11 septembre, il y a 25 ans, jour pour jour. 4 avions ont été détournés par les membres d'Al-Qaïda. Les deux tours du World Trade Center à New York et le Pentagone ont été touchés, faisant près de 3000 morts. Plusieurs commémorations ont lieu aujourd'hui pour rendre hommage aux victimes.
1: Mais plus léger, il n'y avait pas un ni deux, mais bien 3 Américains hier soir à Paris.
0: Et oui, pour fêter ses 30 ans de carrière, Jay-Z a invité Pharrell Williams sur la scène du Stade de France, mais aussi Justin Timberlake.
1: Merci Eva. Bah justement, on poursuit cette matinée avec d'autres Américains de talent, avec Michael Jackson dans un instant. Et tout de suite, c'est Lumidi sur Chérie FM.

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2: Et on se retrouve avec Eva Fleury comme chaque vendredi pour l'agenda des sorties du week-end. On ira, Eva, se faire masser, boire un verre de vin ou encore déguster des plats des chefs locaux.
3: Et oui, pour les gourmands, rendez-vous à Valence pour le Valençan Gastronomie Festival, une 11e édition qui a débuté donc hier au programme des dégustations dans les pagodes, le marché des enfants et la nuit des étoilés. Ça se tient jusqu'à dimanche. De son côté, Tain l'Hermitage proposera sa fête des vendanges demain et dimanche, au programme élection de la reine des vendanges à l'espace Rochegude, animation festive, sans oublier le grand corso, défilé de chars, fanfares et groupes musicaux dans les rues à partir de 15h dimanche.
2: Et pour trouver des végétaux pas comme les autres, il faudra se rendre du côté de Châtillon-en-Diois dimanche.
3: Oui, c'est la 24e édition de la fête aux plantes rares. Il y aura le choix, cactus, plantes tropicales, rosés anciens. Les pépiniéristes seront là pour vous conseiller. Pour cette rentrée, repartez du bon pied. Un salon du bien-être et de la spiritualité est organisé à Romans-sur-Isère demain. C'est de 10h à 19h. Retrouvez des rencontres avec des professionnels du bien-être, de la physique quantique et de la spiritualité, ainsi que de nombreuses animations.
2: Et dans un tout autre style, c'est la seconde édition de l'événement des romans à romans.
3: Oui, venez découvrir la maison d'édition du Flair, mais aussi d'autres maisons d'édition. Des auteurs seront présents pour vous présenter leur ouvrage.

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1: 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Bonjour à toutes et à tous et bienvenue, il est 7h.
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1: Et à 7h, on va se tourner une nouvelle fois du côté de l'information. L'information locale, l'essentiel de l'actualité, c'est en compagnie d'Eva Fleury. Rebonjour Eva.
3: Bonjour Guillaume, bonjour à tous. Un point tout d'abord sur la météo. La journée sera belle et la chaleur commence à diminuer. On en reparle à la fin de ces informations. À la une de l'actualité, c'était il y a 25 jours, jour pour jour, 25 ans, les États-Unis commémorent aujourd'hui les attentats du 11 septembre qui ont fait près de 3000 morts. Donald Trump assistera à une cérémonie au Pentagone, le quartier général du ministère de la Défense qui, à l'époque, a été ciblé par un avion détourné par des membres de l'organisation terroriste d'Al-Qaïda. Un hommage aura lieu également à New York, là où les tours jumelles se sont effondrées. Les anciens présidents Barack Obama, Joe Biden ou encore Bill Clinton seront présents.
1: Ils étaient une soixantaine à s'être mobilisés hier au Chélard pour retrouver la septuagénaire disparue.
3: Des bénévoles qui ont été escortés par 8 gendarmes. Malheureusement, les recherches n'ont pas permis de la retrouver. Cette femme de 74 ans, atteinte de la maladie d'Alzheimer, a disparu depuis le 5 septembre. Eux étaient 200 à s'être rassemblés à Davézieux. Les anciens salariés de Tetra Médical ont participé à un temps d'information hier en attendant le procès au pénal, dont la date n'est toujours pas connue. Ils ont pu poser leurs questions sur les procédures en cours, comme sur l'oxyde d'éthylène, ce gaz toxique avec lequel ils ont été en contact.
1: Et puis cette pollution aquatique au port de Cluas, les secours sont intervenus hier pour un bateau qui a fait naufrage dans la nuit.
3: Des plongeurs ont été dépêchés sur place, mais il n'y a pas eu de victimes. Cette embarcation de 8 mètres a dispersé de l'huile moteur tout autour d'elle. Des dispositifs d'absorption ont été installés pour limiter la pollution. À retenir aussi, la CNIL, la Commission nationale de l'information et des libertés, va contrôler la Direction générale des finances publiques après le vol de données massif cet été. Le fisc a été victime de cyberattaques, donc touchant près de 700 000 personnes.
1: Et puis enfin encore un peu de patience, J-1, Eva.
3: Ah oui, 6 ans que les fans l'attendent, je veux parler de Céline Dion, qui remontera donc sur scène demain. 9 millions de personnes ont tenté leur chance, 500 000 ont décroché leur billet pour l'un de ses concerts à Paris.
1: Ouais, ça s'annonce vraiment... Non, c'est pas moi. Je connais des personnes qui y vont. Et moi, non, j'ai pas eu de billet. Voilà. Même,
3: Qui avait essayé également.
1: Et bah ouais, qui avait essayé également. On n'a pas eu de chance. Et comme on la connaît pas encore personnellement, bah, elle nous a pas invité, Céline Dion. Mais c'est pas grave, il y a de belles choses également dans la Vallée du Rhône, hein, le festival de la gastronomie, Mon Galaxy. Il y aura d'autres choses à faire ou à voir. Mais c'est vrai que voilà, il y a vraiment beaucoup d'attente et d'impatience autour de ce concert de Céline Dion. Il est 7h passées de 3 minutes. Sur Chérie FM, Vallée du Rhône, tout de suite, on s'intéresse à la couleur du ciel.
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3: Allez, on conclut donc cette semaine sous le soleil, Guillaume.
1: Effectivement, Eva, du grand beau temps pour ce vendredi 11 septembre. Alors, vous risquez d'être un peu surpris en sortant de la maison ce vendredi matin parce qu'il fait assez frais. Hein. Ça fait un petit moment qu'on n'avait pas eu aussi froid le matin. On a de 11 à 13 degrés, donc n'oubliez pas la petite laine avant de partir de la maison. Hein. Vous risquez d'être surpris et surtout, ça permettra d'éviter les rhumes pour ce week-end. En tout cas, la petite laine, on va la garder ce matin et puis on va rapidement pouvoir l'enlever cet après-midi. On retrouvera des valeurs de saison avec autour de 27 degrés le long de l'axe rhodanien. La journée sera agréable et ensoleillée et marquée par un vent du nord assez présent. Demain, le soleil va briller du matin jusqu'au soir avec des températures en matinée qui seront légères, donc en pleine, 14 à 15 degrés au réveil. Il fera 29 degrés demain après-midi dans le bassin valentinois, toujours avec ce vent du nord. Et puis dimanche, les valeurs seront stationnaires en matinée. On aura encore une belle différence avec l'après-midi puisqu'on va repasser autour des 29 degrés l'après-midi. Et lundi, on va carrément repasser la barre des 30 degrés. On aura 32 degrés l'après-midi dans le bassin valentinois encore. du côté de Tintournon. 7h05 sur Chéri FM Vallée du Rhône. Bonne route si vous partez au travail. Dans quelques minutes, on joue et dans quelques minutes, vous pourrez participer au tirage de sort pour tenter de gagner des invitations. Donc un séjour à Europa Park, 2 jours, 1 nuit. On vous prend à l'antenne dans un instant avec une question qui vous permettra de vous départager. Puis le tirage au sort, lui, pour le séjour, aura lieu juste après les infos d'Eva Fleury, après 7h30. Pour l'instant, il est 7h05, donc sur Chéri FM. Voici Gala et Busta Rhymes dans la playlist 2000 de Chéri FM.

Allez, 7h14 sur Chéri FM, Vallée du Rhône, sans plus attendre, on joue et c'est le tout dernier jour aujourd'hui pour tenter de remporter un séjour de 2 jours et 1 nuit au sein d'Europa Park à Rust en Allemagne, élu 10 fois meilleur parc de loisirs au monde. Tout de même, ça vaut le détour, je vous le confirme. Alors, on va tenter donc aujourd'hui de vous départager, hein. On fera le tirage au sort tout à l'heure après les infos d'Eva Fleury, juste après les infos de 7h30. Et pour participer une dernière fois à ce tirage au sort et tenter votre chance, il faut répondre à cette question ce matin. Si vous êtes amateur de sensations fortes et que vous allez à Europa Park, vous allez nécessairement tester le Silver Star, hein. C'est l'une des plus hautes attractions du monde, l'un des plus hauts grands 8 d'Europe. Alors à 5 mètres près, je vous demande, quelle est la hauteur de la montée la plus spectaculaire de cette attraction Silver Star? Si vous avez la bonne réponse à 5 mètres près, eh bien vous m'appelez au 04 75 67 23 92 et la bonne réponse, on la donne dans un instant. Juste après, Leslie sur Chéri FM Vallée du Rhône, la playlist 2000, et je vous rappelle qu'on fera le tirage au sort tout à l'heure après les infos de 7h30.

0: Allez chérie FM Vallée du Rhône, 7h19, bon courage chez vous, partez au travail. Nous toute cette semaine, vous le savez, on vous fait rêver hein, avec ce séjour du côté d'Europa Park, élu 10 fois meilleur parc de loisirs au monde. Et pour participer au tirage au sort une dernière fois ce vendredi, on joue avec Thomas ce matin. Bonjour Thomas.
1: Bonjour.
0: Bonjour Thomas, Thomas Danone, hein, c'est ça? Bon Thomas, alors je vais vous demander il y a un instant si vous vous rendez du côté d'Europa Park, vous allez tester le Silver Star, en tout cas si vous êtes amateur de sensations fortes. Hein. C'est l'un des plus hauts grands 8 d'Europe et je vous demandais à 5 mètres près quelle était la hauteur de la montée la plus spectaculaire de l'attraction Thomas.
1: 73 mètres.
0: Bah oui, effectivement, c'est bien 73 mètres la réponse que j'attendais. Bravo à vous. Vous gagnez la possibilité donc de participer au tirage au sort qui aura lieu, je le rappelle, après les infos de 7h30. Thomas, vous connaissez un peu ce parc?
1: Non, n'y est jamais allé. Non.
0: Jamais allé, bah ce serait l'occasion en tout cas le séjour de découvrir.
1: C'est clair.
0: Bon, vous êtes amateur de sensations fortes?
1: Bah oui, on en a fait quelques-uns. On avait fait Astérix, on a fait Disney
0: Et Port Aventura du coup.
1: Ouais, c'est ça.
0: Et voilà. Et du coup, voilà, Europa Park, ça permettrait de compléter. Voilà, et vous aurez coché toutes les cases. En tout cas, bravo à vous, Thomas. Vous m'avez dit que vous travailliez du côté d'Annonay. Là, c'est l'heure d'aller conduire les enfants à l'école, hein, c'est ça?
1: Ouais, c'est ça.
0: C'est ça, il faut s'y remettre. Dans les jours de la semaine, bientôt le week-end pour vous.
1: Ouais, c'est ça,
0: exactement. En tout cas, on vous souhaite, et on croise les doigts pour vous et pour tous les participants, pour remporter ce tirage au sort qui aura lieu tout à l'heure après les infos de 7h30. Merci, Thomas.
1: Merci.
0: Merci et tout de suite, retour de la playlist 2000 de Chérie FM Vallée du Rhône. Juste avant les infos de 7h30 avec Eva Fleury, voici Rihanna sur Chérie FM Vallée du Rhône. Bon début de journée avec vous, il est 7h21 sur Chérie FM.

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1: Chérie FM Vallée du Rhône, il est 7h30 tout pile. Les infos, c'est en compagnie ce matin d'Eva Fleury. Bonjour Eva.
2: Bonjour Guillaume, bonjour à tous. On s'intéresse à la météo et ce matin, c'est grand soleil sur la Drôme et l'Ardèche. Il va faire beau toute la journée. On aura également un vent du nord qui va nous accompagner. Côté mercure, ce matin, il fait entre 11 et 13 degrés. Cet après-midi, ça va augmenter légèrement entre 26 et 27. À la une de l'actualité, le gouvernement accélère sur l'électrification. 109 territoires regroupant près de 7000 communes ont été sélectionnés pour être soutenus financièrement afin de réduire les émissions de CO2. Plus d'un Français sur quatre bénéficiera de ce dispositif. Une deuxième phase sera lancée en octobre.
1: Dans l'actu locale, un pyromane condamné à 19 mois de prison ferme. C'était hier devant le tribunal correctionnel de Privas. Et ben.
2: Cet homme de 40 ans est accusé d'avoir allumé deux feux le 1er août dernier à Cornas et puis à Saint-Péret. Des incendies qui avaient heureusement été rapidement maîtrisés. L'accusé avait alors été surpris par des passants avec un briquet. L'homme qui souffre de dépression était ivre à ce moment-là. Et en parlant d'incendie, une bonne nouvelle, le feu des vents dans le sud de Ardèche est désormais considéré comme éteint. 50 hectares ont été détruits. L'enquête se poursuit pour déterminer les causes du sinistre.
1: Et puis on reste en Ardèche avec cette pollution aquatique au port de Cruas. Les secours sont intervenus hier pour un bateau qui avait fait naufrage dans la nuit.
2: Des plongeurs ont été dépêchés sur place, mais il n'y a pas eu de victimes. Cette embarcation de 8 mètres a dispersé de l'huile moteur tout autour d'elle. Des dispositifs d'absorption ont été installés pour limiter la pollution. Après 6 années d'excellence, la fréquentation touristique a marqué le pas cet été dans la Drôme. Le nombre de nuitées a chuté de 10% en juillet et en août pour atteindre donc un niveau équivalent à 2019. Une situation qui s'explique par le contexte climatique et économique plutôt que par le département en tant que tel, car la Drôme ne manque pas d'atouts. Explication avec Marie Fernandez, présidente de l'agence d'attractivité touristique de la Drôme.
3: C'est plus le contexte climatique et économique aussi. Climatique lié au feu de forêt que l'on a rencontré malheureusement en juillet puis en août et puis de ces épisodes de canicule. Économique, c'est plus sur la partie effectivement du coût du carburant, de la vie qui devient chère et donc le budget des Français lui n'est pas extensible. Donc ça veut dire qu'on diminue les achats après sur place, mais il y a toujours cette envie de venir en Drôme parce que quand vous avez envie de vous reposer, de faire des balades en nature, de découvrir du patrimoine, tous ces éléments-là existent, sont toujours mis en avant par les différents professionnels touristiques et par les collectivités aussi qui aménagent tellement bien leur cœur de ville.
2: Et parmi les clientèles qui sont les moins venues, les Belges et les Néerlandais, la clientèle française, elle, a répondu présente, mais avec des durées de séjour plus courtes.
1: Les fans de manga, de jeux vidéo et de culture japonaise ont rendez-vous à Valence dans le week-end.
2: Et oui, Mangalaxy revient demain et dimanche au Palais des Congrès des Expositions, cosplay, gaming, ateliers japonais et invités. Le festival veut une nouvelle fois faire voyager les visiteurs dans l'univers de la pop culture. Jérôme Lozel est à la base de l'événement. On lui a demandé ce qui le fascinait tant dans la culture nippone.
4: C'est le respect des différences, c'est le respect entre tradition et modernité, c'est l'intergénérationnel, c'est aussi le sens de l'éducation. Moi, ce qui me passionne, c'est de voir cet altruisme, ce sens de l'accueil. Et voilà, j'adore cette philosophie qui va au-delà de l'apparence et qui, comme dans les mangas, permet de trouver des réponses à nos questions qu'on peut avoir au quotidien. Enfin, je pense qu'il y a un côté un petit peu de force, de capacité à se dépasser. J'adore le Japon pour ça.
2: Et Mangalaxy, c'est donc demain et dimanche au Palais des Congrès des Expositions à Valence.
1: Merci beaucoup Eva pour ces infos. Et puis ça y est, hein, on l'avait dit comme promis, 7h34, c'est le moment de faire le tirage au sort pour vous départager. Eh bien pour participer, pour être tiré au sort là carrément, hein, pour gagner un séjour pour Europa Park, un séjour de 2 jours et 1 nuit, c'est le moment de faire le tirage au sort. Alors Eva, vous avez vu, j'ai préparé des petits papiers là sur votre bureau au pied de votre micro. Il y a plusieurs gagnants, enfin il y a plusieurs participants cette semaine.
2: Ils
1: il n'y aura qu'un
2: cinq.
1: Gagnant, ils sont 5. Thomas, Alexandre, Caroline, Anne-Sophie et Clément. Alors qui va remporter le séjour à Europa Park? C'est à vous Eva de...
2: Allez,
1: voilà.
2: J'ai la main
1: Allez,
2: chanceuse.
1: Allez, oulala, bah ouais, on va voir, allez-y. Ah là, je vous vois tourner les petits papiers, là.
2: Non, je regarde pas.
1: Attention,
2: trop.
1: Non, regardez pas.
2: Hop.
1: Alors.
2: Et c'est Caroline.
1: Caroline de Valence. Bah, bravo à Caroline de Valence. Je sais pas si elle nous écoute. On va essayer de l'avoir en ligne dans quelques instants. En tout cas, bravo Caroline de Valence. La journée commence bien,
2: ouais,
1: quand on apprend qu'on a gagné
2: un séjour
1: à Europa Park. Voilà. En plus, pour le week-end qui approche. C'est parfait, on va essayer de l'appeler Caroline. En attendant, on va écouter Madonna avec Hung Up sur Chérie FM Vallée du Rhône. Belle matinée, il est 7h35.

0: Allez chérie FM Vallée du Rhône, 7h41, on revient sur le jeu pour gagner donc ce séjour à Europa Park et c'est donc Caroline de Valence qui a gagné ce séjour. Bonjour Caroline.
1: Oui, bonjour.
0: Bonjour. Philippe. Bah alors c'est pas Philippe aujourd'hui. C'est pas Philippe.
1: Pardon.
0: On a la même voix, oui, mais c'est pas fait. Philippe aujourd'hui. c'est presque pareil. en tout cas Caroline, bravo à vous, hein, vous gagnez donc ce séjour à Europa Park. J'imagine que voilà, c'est une bonne nouvelle avant de partir au travail ce matin.
1: Oui. Ah bah oui, mais en plus, je travaille pas aujourd'hui. Donc
0: en plus, d'accord, un week-end de 3 jours.
1: Je l'avais exprès pour avoir la réponse au jeu.
0: Un week-end de 3 jours, voilà. Bah, du coup, vous avez écouté en direct et vous avez entendu que vous étiez tiré au sort grâce à la main experte d'Eva Fleury.
1: Exactement.
0: Et bravo à vous en tout cas. est-ce que vous connaissez ce parc d'attractions déjà?
1: Pas du tout.
0: Bon, non. Vous êtes amatrice de sensations fortes?
1: Oh oui.
0: Bon, voilà, je vous conseille le Voltron qui est le petit dernier, je vous conseille le Silver Star, le Blue Fire, le Romier, enfin bon, il y en a vraiment pour toute la famille, il y a une centaine d'attractions à Europa Park, donc voilà, vous n'allez pas vous ennuyer, en tout cas bravo à vous, et puis n'hésitez pas à nous envoyer quand même une petite photo là quand vous allez profiter de l'hôtel et des attractions, vous nous glissez ça sur notre page Facebook, Chérie FM Vallée du Rhône, encore une fois bravo à vous Caroline, on vous souhaite un bon week-end sur cette bonne nouvelle.
1: Bon week-end.
0: Bon week-end à vous et tout de suite, c'est l'agenda des rencontres sportives de ce week-end qui s'apprête à débuter.
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0: Et allez, on ouvre l'agenda des matchs programmés durant le week-end. On commence sur les pelouses avec les stades de rugby en ébullition ce soir. Le VRDR est en déplacement. Les Damiers ont rendez-vous ce vendredi à Dax dès 19h30 en Pro D2. Après une belle entrée en matière samedi dernier, Annonay espère enchaîner avec une deuxième victoire après s'être imposé en ouverture de saison. Les Ardéchois accueillent Salles demain soir au stade Antonio Pinto. Ce sera la deuxième journée de N2. L'équipe Fagnon jouera à 19h demain. En revanche, c'est un deuxième déplacement consécutif qui attend Saint-Jean en Royan en Fédéral 1. Les Drômois jouent dimanche du côté d'Annecy en Haute-Savoie. C'est la reprise en Fédéral 3. Tourmentin affronte Châteauneuf-Saint-Marcel. VR 15 affronte Renage-Rive. Et le bassin de Crussol Rugby reçoit le Teille tandis que Beaurepaire accueille la Motte Servolex. En basket, après un premier succès samedi dernier à domicile, le SVBD 2 a rendez-vous à Rognonas demain soir pour le compte de la Nationale 2 masculine. Et puis le basket, c'est également la Nationale 3. Demain soir, Tourmentin se déplace à Bandol et Montaille sera opposé à Bastia. Et puis en Ligue 1, Marseille a rendez-vous ce soir à Rennes à partir de 20h45. L'OL se déplace dans la capitale demain soir. Les Rodaniens affrontent le Paris FC dès 20h45. En Ligue 2, deux rencontres à vous signaler pour nos équipes régionales. Rodez-Grenoble, ce sera ce soir à 20h. Et puis à la même heure, mais demain soir, à suivre Dunkerque-Saint-Étienne.
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2: Et à 8h, les infos, c'est en compagnie d'Eva Fleury. Bonjour Eva.
5: Bonjour Guillaume, bonjour à tous. Un point sur la météo, la journée débute sous le soleil en Vallée du Rhône. Il va faire beau aujourd'hui, on en reparle en détail à la fin de ce journal. À la une de l'actualité, plus de 700 buralistes venus de toute la France t'attendus aujourd'hui dans l'Eure pour une mobilisation exceptionnelle à Vernon. Certains paquets de cigarettes vont dépasser les 14 euros l'année prochaine. Pour eux, les ventes s'effondrent au profit du marché noir. Ils réclament donc le gel de la fiscalité du tabac et la fin de l'indexation automatique de son prix sur l'inflation.
2: On aura l'occasion d'en reparler de ce sujet tout à l'heure avec votre invité à midi 10 sur Chéri FM Vallée du Rhône. Dans l'actu également, ce pyromane condamné à 19 mois de prison ferme hier devant le tribunal correctionnel de Privas.
5: Cet homme de 40 ans était accusé d'avoir allumé deux feux le 1er août dernier à Cornas et Saint-Péret, des incendies qui avaient heureusement été rapidement maîtrisés. L'accusé avait alors été surpris par des passants avec un briquet. L'homme qui souffre de dépression était ivre à ce moment-là. En parlant d'incendie, une bonne nouvelle, le feu des Vences dans le sud de Ardèche est désormais considéré comme éteint. 50 hectares ont été détruits, l'enquête se poursuit pour déterminer les causes du sinistre.
2: L'actu, c'est également le ras-le-bol des Français face à la flambée des prix des carburants et à l'inflation. Eh bien, les appels à manifester se multiplient sur les réseaux sociaux, Eva.
5: Mais le gilet jaune fait symboliquement son retour avec, pour le gasoil, 80 centimes plus cher qu'en 2018. Donc, l'actualité, c'est aussi à New York et on commémore ce 11 septembre. Il y a 25 ans, près de 3000 personnes ont été tuées dans ces attentats. Le maire de la ville, mais aussi le vice-président et les anciens chefs d'État américains rendront hommage aux victimes. Donald Trump, lui, assistera à une autre cérémonie prévue au Pentagone. Le quartier général du ministère de la Défense a aussi donc été la cible lors de ces attaques en 2001.
2: Un petit air du Japon ce week-end du côté de Valence.
5: Oui, le festival Mangalaxy investit le palais des congrès et des expositions samedi et dimanche. Une 9e édition avec du cosplay, du rétro gaming, des arts martiaux et une trentaine d'animations. Jérôme Lozel est à la base de l'événement, un passionné de l'univers manga.
6: Un jour vous serez le meilleur dresseur.
7: Oui, passionné du Club Dorothée où je regardais assidûment Princesse Sarah, les Chevaliers du Zodiac notamment. Et le but, c'est de revivre cette émotion qu'on avait à travers l'écoute et la lecture des mangas. C'est vraiment un plaisir à chaque fois de retrouver cet univers qui respecte les différences, qui va au-delà des apparences, qui va vraiment dans le cœur des choses, dans le cœur des gens et dans le cœur des artistes en l'occurrence. Et c'est ce qui me fait vivre aujourd'hui cette passion, cette envie de chaque année se retrouver, de tisser ou de retisser des liens autour de soi, et c'est vraiment un plaisir.
2: Attraper les tous, c'est toute ma,
5: vous
2: toute ma jeunesse. Tout à l'heure, je suis à fond là. Oh là là, ouais, c'est...
5: Est-ce que vous aussi vous cherchiez pendant
2: non.
5: le Covid les
2: non,
5: Pokémon
2: Non, j'ai pas cherché les Pokémon. En tout cas, je me rappelle très bien du dessin animé, très bien du jeu sur Game Boy. Voilà, c'est vraiment toute ma jeunesse, toute mon enfance.
5: C'est vrai que ça traverse les générations.
2: Ah bah ouais, puis moi, voilà, c'était vraiment top. En tout cas, j'aurais cherché des Pokémon, j'en aurais pas trouvé. Hein, avec la chance que j'ai, ça aurait été compliqué parce que je gagnais jamais en plus au Pokémon. Voilà, mais c'était pour le plaisir de revivre un petit peu ces années 2000. En tout cas, parmi les invités, Eva, il y aura du beau monde hein, à ce Mangalaxy Festival.
5: Ouais, effectivement, il y aura Frédéric, notamment Bourali de Scène de Ménage, donc il sera présent. On le rappelle donc, Mangalaxy, c'est demain et dimanche au Palais des Congrès et des Expositions à Valence.
2: Mais peut-être que vous pourrez chercher des Pokémon à cette occasion. Il est 8h04 sur Chéri FM Vallée du Rhône. On va chercher les rayons de soleil et on va les trouver en ce vendredi puisque c'est l'heure de la météo.
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2: Et la météo, non, voilà. Il y a les Pussycat Dolls qui partent comme ça, qui ont envie de chanter. Bah non, d'abord, on a promis la météo.
5: Sur la vallée du Rhône, voilà. Oui, effectivement, Guillaume. Et aujourd'hui, eh bien, ce sera ensoleillé avec donc une légère brise.
2: Eh ben oui, un petit peu, voilà, il y aura du vent, effectivement. Alors, légère brise, oui, on peut même franchement parler de vent du nord assez présent, hein, comme depuis ces derniers jours, même si c'est vrai qu'il faiblit un peu par rapport à ce qu'on a pu connaître là ces derniers jours pour aujourd'hui. Alors, on est surpris par la fraîcheur matinale, hein. Ce matin, on avait de 11 à 13 degrés, donc pensez bien à garder la petite laine ce matin et vous allez pouvoir l'enlever dans l'après-midi puisqu'on attend au plus chaud 27 degrés, donc cet après-midi. Donc, je le disais, du vent du nord et puis de belles périodes ensoleillées tout au long de la journée. Le week-end sera estival, hein, globalement sur la vallée du Rhône. Demain matin, on aura 14 à 15 degrés. Il fera jusqu'à 29 degrés demain au plus chaud de la journée dans le bassin valentinois avec toujours ce vent du nord. Et puis dimanche, pas de gros changements. Les valeurs seront stables le matin, une quinzaine de degrés au lever du jour et 30 degrés l'après-midi. La bonne nouvelle, c'est qu'on va repasser au-delà des 30 degrés lundi avec jusqu'à 32 degrés. Ça y est, maintenant, elles sont prêtes et on peut les écouter juste avant Selena Gomez. Voici les Pussycat Dolls sur Chérie FM Vallée du Rhône. Bienvenue.

Allez chérie FM, Vallée du Rhône à 8h13, c'est l'heure de jouer une dernière fois cette semaine pour le Vélorail des Gorges du Doubs. Vous allez pédaler pour arpenter ces Gorges du Doubs en famille. Alors là, évidemment les Gorges du Doubs, il y a le Vélorail, mais il y a également surtout le train de l'Ardèche aussi, hein, c'est une activité qui va de pair avec le Vélorail d'ailleurs. Et on va s'intéresser à la fameuse locomotive des Gorges du Doubs, puisque à la gare de Lamastre en Ardèche, je vous demande comment la lourde locomotive à vapeur est-elle retournée pour pouvoir repartir dans l'autre sens en direction de Saint-Jean-de-Muzol et Tournon. Si vous avez la bonne réponse, je vous fais pas de proposition, vous m'appelez au 04 75 67 23 92 et la bonne réponse, on la donne juste après Christina Milian sur Chérie FM, Vallée du Rhône, la playlist 2000, 8h14 bientôt.

8h17 sur Chérie FM, Vallée du Rhône. C'est l'heure de jouer une dernière fois pour cette semaine pour vous offrir des invitations. Allez descendre les gorges du Doubs à bord de ce fameux Vélorail. Alors, on parlait du Vélorail et le Vélorail est évidemment une activité indissociable du train de l'Ardèche. Et pour gagner deux invitations, je vous demandais comment la lourde locomotive à vapeur, cette mythique locomotive Mallet, était retournée à la gare de Lamastre pour pouvoir repartir dans l'autre sens vers Tournon, parce que c'est pas automatique et ça se fait à la force des bras. C'est d'ailleurs très impressionnant à voir, en tout cas ça fait les muscles de celles et ceux qui retournent la locomotive. Et c'est la bonne réponse que m'a donné Grégory de Pro. C'est la première fois, alors non pas qu'il jouait avec nous hein, parce qu'il a tenté plusieurs fois sa chance avec nous sur Chérie FM sans jamais parvenir à gagner, et bien cette fois c'est la bonne, comme quoi la persévérance finit toujours par payer. Bravo à Grégory de Pro qui va pouvoir aller profiter avec la personne de son choix d'une descente à Vélorail. On se retrouve à 8h30 pour les infos d'Eva Fleury, l'horoscope également dans un instant, le nouveau duo Jennifer Lopez et David Guetta, et tout de suite c'est Christophe Maé sur Chérie FM.

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1: Bonjour à tous, on commence votre horoscope de ce vendredi 11 septembre par les béliers. Inutile de dire que vous n'allez pas vous ennuyer, la bonne ambiance du moment vous incite à sortir, à faire de nouvelles rencontres et à vous amuser. Taureau, tout va bien, ne résistez pas à l'envie de vous aérer, vous y gagnerez en équilibre, tonicité et meilleure mine. Gémeaux, dans le cadre du travail, une amitié amoureuse pourrait vous déstabiliser, restez vigilant. Cancer, vos explications gagnent en clarté et en pertinence. C'est le moment de parler de ce qui vous préoccupe. Lion, une séance de massage serait idéale aujourd'hui. Vos douleurs proviennent de vos tensions intérieures. Vierge, si votre relation est récente, il faudra un peu de temps pour vous adapter aux habitudes de l'un et de l'autre. Balance, c'est le moment de sortir, d'inviter, de trouver des compromis et de vous associer. Scorpion, un vent de bonne humeur et de légèreté souffle sur votre quotidien. Cette atmosphère vous donne envie de vous amuser. Sagittaire, vos proches peuvent compter sur votre sens pratique pour dénouer toutes les situations, même celles qui touchent les finances. Capricorne, les défis d'aujourd'hui vont vous donner une niaque extrêmement positive. Vous allez spontanément prendre de bonnes initiatives. Verseau, les relations avec les vôtres sont enjouées, vos amitiés sont spontanées. Et enfin les poissons, les constructions, projets d'envergure sont clairement favorisés. Que demander de plus ? Je vous souhaite à tous une très belle journée.
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1: Et à 8h30, on s'informe sur Chérie FM Vallée du Rhône. Les infos, c'est avec Eva Fleury à 8h30. Bonjour Eva.
2: Bonjour Guillaume, bonjour à tous. On fait un point tout d'abord sur la météo. Il va faire beau aujourd'hui en Vallée du Rhône. Le soleil va dominer la journée avec un vent du nord qui va nous accompagner. Côté mercure, il faisait ce matin entre 11 et 13 degrés. Ça va légèrement augmenter entre 26 et 27. À la une de l'actualité, 6 mois de prison ferme avec incarcération immédiate. Voici la peine qui a été prononcée hier par le tribunal de Toulouse à un père de famille. L'homme a menacé de décapitation l'enseignante de son fils la semaine dernière. La raison, son garçon de 9 ans a été changé de classe à cause de son comportement.
1: Et puis localement, une femme a été condamnée à 8 mois de prison avec sursis hier devant le tribunal de Valence pour avoir escroqué une association qui vient en aide aux enfants handicapés.
2: Cette quinquagénaire originaire de Haute-Loire a piraté la boîte mail des amis de Beauvallon. Elle a alors modifié une facture adressée à l'association en remplaçant le RIB de la société par le sien pour recevoir le règlement. Montant du préjudice, 3 600 €. L'accusée a expliqué avoir agi pour le compte d'un homme qui vit en Côte d'Ivoire et qu'il faisait du chantage. Elle devra bien sûr rembourser la somme volée et verser 1 000 € de préjudice moral à l'association. Avec l'augmentation du coût de la vie, de plus en plus de Français ont du mal à joindre les deux bouts. Le Secours populaire a publié hier son baromètre pauvreté-précarité. Selon cette étude, plus d'un quart des Français a dû renoncer à des dépenses essentielles pour faire face à la hausse des énergies. En Ardèche, le nombre de bénéficiaires de l'association a d'ailleurs augmenté de 10% en un an. Ils sont au total 16 000 personnes à fréquenter les centres du Secours populaire dans le département.
1: Canicule, incendie et prix élevé du carburant, voire très élevé. C'est un mauvais cocktail pour le tourisme dans la Drôme.
2: Et les nuitées touristiques ont baissé en juillet et en août. 10% en moins, c'est beaucoup. Mais ce n'est pas une catastrophe puisque les 6 dernières années avaient été particulièrement bonnes. Les détails avec Marie Fernandez, présidente de l'agence d'attractivité touristique de la Drôme.
3: C'est pas une catastrophe. Et en plus, quand on regarde les chiffres un peu plus loin, 2019, on était sur le même nombre de nuitées entre juillet et août. Donc en fait, on revient à cette norme de 2019. Ce qu'il faut se dire, à mon sens, c'est plutôt que 2026 est un point qui nous permet de travailler l'avenir en se disant attention, si nous voulons maintenir ce niveau économique et touristique, il faut qu'on s'adapte. Est-ce qu'effectivement, on adapte nos horaires aussi au moment de canicule? Est-ce qu'on retravaille nos offres différemment avec effectivement toutes les contraintes que nous connaissons pour les professionnels du tourisme?
2: Et l'agence d'attractivité va notamment tenter d'aller chercher les clientèles allemandes et néerlandaises qui ont eu tendance à bouder la Drôme cet été. Autre constat, la progression des réservations de dernière minute. L'actualité, c'est aussi le gouvernement qui accélère sur l'électrification. 109 territoires regroupant près de 7000 communes ont été sélectionnés donc pour être soutenus financièrement afin de réduire les émissions de CO2. Plus d'un Français sur 4 bénéficiera de ce dispositif. Une deuxième phase sera lancée en octobre. Et puis enfin, un mot de sport et du foot avec une belle victoire française hier en Ligue des Champions. Lens s'est imposé dans les dernières minutes en République tchèque face à la Slavia Prague. Les Lensois ont gagné 3-2 au bout du suspense.
1: Bravo au sang et or. Merci beaucoup Eva, vous revenez dans 10 minutes pour l'agenda. Avec pas mal de choses à faire ou à voir, hein, notamment la fête des vendanges à Saint-Hermitage, la fête de la gastronomie à Valence. Le manga, on en parlait dans les infos également à Valence. Enfin, il y aura l'embarras du choix pour ce week-end de septembre qui s'annonce en plus très ensoleillé. Pour l'instant, il est 8h35 sur Chérie FM Vallée du Rhône avec dans un instant les Imagine Dragons. Et tout de suite, voici notamment Timbaland sur Chérie FM. Bienvenue.

0: Demain et dimanche, au programme élection de la reine des vendanges à l'espace Rochegude, animation festive, sans oublier le grand corso, défilé de chars, fanfares et groupes musicaux dans les rues à partir de 15h dimanche.
1: Et pour trouver des végétaux pas comme les autres, il faudra se rendre du côté de Châtillon-en-Diois dimanche.
0: Oui, c'est la 24e édition de la fête aux plantes rares. Il y aura le choix, cactus, plantes tropicales, rosés anciens. Les pépiniéristes seront là pour vous conseiller. Pour cette rentrée, repartez du bon pied. Un salon du bien-être et de la spiritualité est organisé à Romans-sur-Isère demain. C'est de 10h à 19h. Retrouvez des rencontres avec des professionnels du bien-être, de la physique quantique et de la spiritualité, ainsi que de nombreuses animations.
1: Et dans un tout autre style, c'est la seconde édition de l'événement des romans à romans.
0: Oui, venez découvrir la maison d'édition du Flair, mais aussi d'autres maisons d'édition. Des auteurs seront présents pour vous présenter leur ouvrage. C'est demain, à partir de 10h, à la Cité de la Chaussure. En parlant de relaxation, donc demain se tient le tournoi Zen et Mat à Bourg-de-Péage. Il s'agit d'un événement inédit qui mêle échecs et yoga. Le but est de développer la pratique des échecs aux femmes. C'est à la maison des associations.
1: Puis un petit air de Japon ce week-end du côté de Valence.
0: Le festival Mangalaxy investit le palais des congrès et des expositions demain et dimanche. Une 9e édition avec du cosplay, du rétro gaming, des arts martiaux, ainsi qu'une trentaine d'animations. Parmi les invités, Frédéric Bourali, donc de Scène de Ménage, qui sera présent. Rendez-vous demain et dimanche au Palais des Congrès des Expositions à Valence.
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1: 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Bienvenue, il est 9h.
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1: Et à 9h, Eva Fleury revient une dernière fois pour l'essentiel de l'actualité sur la vallée du Rhône. Bonjour Eva.
3: Bonjour Guillaume, bonjour à tous. Zoom sur la météo, temps sec et ensoleillé sur nos départements. La journée sera belle, on en reparle en détail à la fin de ce journal. À la une de l'actualité, les États-Unis commémorent aujourd'hui les attentats du 11 septembre. Près de 3000 personnes sont mortes lors de ces attaques il y a 25 ans, jour pour jour. New York va rendre hommage aux victimes en présence notamment de Barack Obama et de Joe Biden. Donald Trump a lui fait le choix d'assister à une cérémonie au Pentagone. Le quartier général du ministère de la Défense a aussi été ciblé ce jour-là par un avion détourné par des membres de l'organisation d'Al-Qaïda.
1: Une femme condamnée à 8 mois de prison avec sursis hier devant le tribunal de Valence pour avoir escroqué une association qui vient en aide aux enfants handicapés.
3: Cette quinquagénaire originaire de Haute-Loire a piraté la boîte mail des amis de Beauvallon. Elle a alors modifié une facture adressée à l'association en remplaçant le RIB de la société par le sien pour recevoir le règlement. Montant du préjudice, 3600 euros. L'accusé a expliqué avoir agi pour le compte d'un homme qui vit en Côte d'Ivoire et qui lui faisait du chantage. Elle devra bien sûr rembourser la somme volée et verser 1000 euros de préjudice moral à l'association. Ils étaient une soixantaine à s'être mobilisés hier au Chélard pour retrouver la septuagénaire disparue. Des bénévoles qui ont été escortés par 8 gendarmes. Malheureusement, les recherches n'ont pas permis de la retrouver. Cette femme de 74 ans, atteinte de la maladie d'Alzheimer, a disparu depuis le 5 septembre.
1: Et puis dans l'actu également, cette nouvelle hausse du gaz, elle est prévue pour le 1er octobre prochain.
3: Ah oui, comptez environ 5 euros de plus sur vos factures. Après celle de septembre liée à la guerre au Moyen-Orient, la commission de régulation explique qu'il s'agit d'une conséquence d'une augmentation entre juillet et août des prix sur les marchés du gaz. Et puis la récolte de pommes va être historiquement basse cette année. En raison des vagues de chaleur et de la sécheresse, le volume devrait diminuer d'environ 30% par rapport à l'année dernière. C'est ce que prédit ce matin l'interprofessionnel donc des producteurs de cidre.
1: Enfin, ça y est, Céline Dion remontera sur scène demain, Eva.
3: Oui, ça y est. Ans qu'elle n'avait pas donné de concert, alors 9 millions de personnes ont essayé d'avoir des places, seulement 500 000 ont décroché leur billet. Céline Dion se produira donc à partir de demain à la Plénitude Arena pour une série de 16 concerts.
1: Eh ben ça tombe bien puisque les températures estivales nous disent pour que tu m'aimes encore. On va voir ça tout de suite sur la météo sur Chérie FM.
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3: Termine donc la semaine, Guillaume, sous des belles éclaircies.
1: Bah oui, effectivement, c'est un temps globalement estival qui nous attend. Alors c'est vrai que ce matin, on pouvait être surpris par la fraîcheur, on avait de 11 à 13 degrés, mais on a une belle amplitude du côté des températures, ce qui fait que cet après-midi, on aura quand même 27 degrés le long de l'axe rhodanien avec de belles périodes ensoleillées tout au long de la journée et toujours ce vent du nord hein, qui nous accompagne et qui d'ailleurs ne va pas nous quitter du week-end demain. Le soleil va briller généreusement du matin jusqu'au soir. Côté température, le matin, on attend 14 à 15 degrés. 29 l'après-midi dans le bassin valentinois, toujours avec ce vent du nord, je le disais. Et puis le lendemain, dimanche, pas de changement, les valeurs seront stables. Hein. On aura une quinzaine de degrés l'après-midi et toujours autour de 29 dimanche après-midi sur nos départements. Et lundi, on devrait repasser la barre des 30 degrés avec jusqu'à 32 degrés donc sur la vallée du Rhône. Voilà pour la météo. Tout de suite, c'est le retour de la playlist 2000 de Chérie FM Vallée du Rhône avec Alizé. Il y aura également votre horoscope. Chola, Ama et tout de suite, voici Anastasia. Il est 9h04 sur Chérie FM Vallée du Rhône. Et je vous souhaite une excellente matinée. On se donne rendez-vous tout à l'heure à midi sur Chérie FM.

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2: Bonjour à tous, on commence votre horoscope de ce vendredi 11 septembre par les béliers. Inutile de dire que vous n'allez pas vous ennuyer, la bonne ambiance du moment vous incite à sortir, à faire de nouvelles rencontres et à vous amuser. Taureau, tout va bien, ne résistez pas à l'envie de vous aérer, vous y gagnerez en équilibre, tonicité et meilleure mine. Gémeaux, dans le cadre du travail, une amitié amoureuse pourrait vous déstabiliser, restez vigilant. Cancer, vos explications gagnent en clarté et en pertinence. C'est le moment de parler de ce qui vous préoccupe. Lion, une séance de massage serait idéale aujourd'hui. Vos douleurs proviennent de vos tensions intérieures. Vierge, si votre relation est récente, il faudra un peu de temps pour vous adapter aux habitudes de l'un et de l'autre. Balance, c'est le moment de sortir, d'inviter, de trouver des compromis et de vous associer. Scorpion, un vent de bonne humeur et de légèreté souffle sur votre quotidien. Cette atmosphère vous donne envie de vous amuser. Sagittaire, vos proches peuvent compter sur votre sens pratique pour dénouer toutes les situations, même celles qui touchent les finances. Capricorne, les défis d'aujourd'hui vont vous donner une niaque extrêmement positive. Vous allez spontanément prendre de bonnes initiatives. Verseau, les relations avec les vôtres sont enjouées, vos amitiés sont spontanées. Et enfin les poissons, les constructions, projets d'envergure sont clairement favorisés. Que demander de plus? Je vous souhaite à tous une très belle journée.
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0: Et bonne fin de semaine avec la playlist 2000 de Chérie FM que vous retrouverez aussi ce soir d'ailleurs dans Chérie Génération 2000. C'est avec Séverine Ferrer. C'est 2 heures pour se replonger dans la décennie et découvrir toutes les indiscrétions qu'on ne connaissait pas sur nos artistes 2000. Rendez-vous ce soir 22h sur Chérie FM. Et on déroule ce matin le fil 2000 avec la prochaine demi-heure non-stop. Avec Mary Mary, Rihanna et Gwen Stefani. Vous avez choisi Chérie FM, vous avez choisi la playlist 2000.
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2: Et vous allez croiser Rihanna, Gwen Stefani aussi, juste après Mary Mary sur Chérie FM. C'est 30 minutes de musique non-stop. C'est ça la playlist 2000. 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

0: Et bon vendredi avec Chérie FM. 10h déjà et la playlist 2000 continue avec Lady Gaga, Gwen Stefani et Rihanna sur Chérie FM.
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0: Allez, on attrape son téléphone. Ah bah non, on l'a déjà dans la main. Il est toujours là. Et on est prêt du coup à voter pour la Battle Chérie FM de ce vendredi. Snoop Dogg est au cœur de la bataille aujourd'hui. Il est en duo là avec Lil Bow pour ce titre Bow Wow. Et en face, cet autre duo avec Pharrell Williams, Beautiful. C'est d'ailleurs ce titre qui est actuellement en tête de vos votes. C'est sur l'application Chérie FM qu'on peut voter, au bureau aussi sur votre onglet chérifm.fr. Allez-y, on écoutera à 10h30 le titre que vous avez choisi. Le son des années 2000 continue ce matin, ce vendredi matin avec Green Day, Lady Gaga sur Chérie FM.
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0: Chérie FM et la playlist 2000, évidemment, avec les Destiny Child qui arrivent.
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0: Et on s'arrête pour cette dernière battle Chérie FM de la semaine, une spéciale Snoop Dogg. Alors vous pouviez le choisir en duo avec Lil Bow ou alors avec Pharrell Williams. C'est à 55%, vous avez choisi ce titre qui a marqué l'été 2003. Ça a été serré, mais le duo avec Pharrell Williams a réussi à garder la tête du classement. Voici Beautiful sur Chérie FM.

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11: 30 minutes de musique non-stop sur Chéri FM avec Kyo et

0: sur le chemin des années 2000. On recroise plein d'artistes qu'on adore, Matt Pokora, TLC et les Black Eyed Peas. C'est la suite de 30 minutes de musique non-stop sur Chérie FM.
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0: Il est 11h.
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0: Sur Chéri FM, toute la journée, vous retrouvez vos années 2000 et on a pour vous un nouveau rendez-vous. Vous le retrouvez tous les samedis soirs sur Chéri FM. 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Référence des années 2000 ? Forcément les Daft Punk. Et dans la prochaine playlist 2000 sur Chéri FM, il y aura aussi Estelle et Jennifer Lopez.
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0: Chérie FM toute la journée, c'est le bon son des années 2000 et des souvenirs inoubliables aussi quand en 2002 par exemple Jennifer gagne la première saison de la Star Academy, l'émission devenue culte et la chanteuse toujours sur le devant de la scène prête à sortir un nouvel album. Jennifer pour la prochaine playlist 2000. Il y aura aussi Nelly Furtado et Shakira sur Chérie FM. C'est 30 minutes de musique non-stop qui arrive là tout de suite à midi moins le quart sur Chérie FM.
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3: Merci d'avoir choisi Chérie FM à midi moins 10, 30 minutes de musique non-stop avec Jennifer et Nelly Furtado. C'est sur Chérie FM, bienvenue.
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1: Et à la mi-journée, on s'informe en compagnie d'Eva Fleury. Bonjour Eva.
3: Bonjour Guillaume, bonjour à tous. Un mot sur la météo. Le temps est au beau ce vendredi en Vallée du Rhône. Le soleil qui nous accompagne ce midi, on en reparle à la fin de ce journal. À la une de l'actualité, vigilance orange pour la France. L'INSEE revoit fortement en baisse sa prévision de croissance pour 2026 à 0,4%. Selon l'Institut National, l'économie du pays décroche par rapport à ses voisins en raison notamment de l'impact des vagues de chaleur sur l'activité et des difficultés budgétaires. Ce matin, justement, le gouvernement a baissé sa prévision de croissance à 0,5%.
1: 19 mois de prison pour un pyromane, Eva.
3: Un homme de 40 ans a été condamné hier par le tribunal pour deux incendies volontaires à Cornas et Saint-Péret, début août en pleine canicule. Il avait été aperçu avec un briquet près du feu de Saint-Péret avant de prendre la fuite. Le quadragénaire a reconnu cet incendie, mais pas celui de Cornas. L'incendie de Malbosque, lui, est déclaré éteint depuis hier. Cette pollution aquatique au port de Cruas, les secours sont intervenus hier pour un bateau qui a fait naufrage donc dans la nuit. Les plongeurs ont été dépêchés sur place, mais il n'y a pas eu de victimes. Cette embarcation de 8 mètres a dispersé de l'huile moteur tout autour d'elle. Des dispositifs d'absorption ont été installés pour limiter la pollution.
1: Les nuitées touristiques en baisse dans la Drôme cet été. Eva, après 6 années exceptionnelles, le bilan est plus nuancé pour cette année 2026.
3: Un recul de 10% que les professionnels du tourisme mettent sur le compte des incendies, de la canicule et des prix élevés du carburant qui conduisent les ménages à faire des arbitrages. Mais l'été que l'on vient de vivre n'est plus exceptionnel, alors les professionnels du tourisme devront s'adapter pour les années futures, d'autant que la Drôme peut ne pas tout miser sur sa saison d'été. Marie Fernandez, présidente de l'agence d'attractivité touristique de la Drôme.
4: Travailler encore un peu plus sur les ailes de saison pour qu'on arrive à capter ces touristes de février jusqu'à sur la partie octobre et lors des vacances de Toussaint. On a des belles saisons en plus qui permettent de profiter pleinement de nos territoires, de nos espaces agricoles. Donc il y a des enjeux à revoir cette offre sur les ailes de saison. Et puis sur la partie estivale, retravailler l'offre qui est proposée avec des systèmes de refroidissement un peu plus dans les hôtels par exemple, dans les hébergements. Peut-être de commencer à se lancer pour ceux qui ne l'ont pas, d'attirer avec tout ce qui est les bornes de recharge électrique. Il y a pas mal d'axes de travail justement sur lesquels ça sera vu avec les professionnels touristiques pour qu'on s'adapte tranquillement à ces évolutions.
3: L'agence d'attractivité va notamment tenter d'aller chercher les clientèles allemandes et néerlandaises qui ont eu tendance à bouder la Drôme cet été.
1: Moi, je vais aller y faire un tour, Eva. La richesse gastronomique de Drôme-Ardèche se découvre le temps d'un week-end à Valence et on a déjà l'eau à la bouche.
3: Oui, effectivement, le Valence en Gastronomie Festival a repris ses droits hier pour une 11e édition. Plus de 50 animations sont proposées autour de la richesse gastronomique de Drôme et d'Ardèche. Au programme, des dégustations dans des pagodes, le marché des enfants et la nuit des étoilés. Et cette année, la Madeleine de Proust est le thème central de la fête. On a demandé au commissaire général du festival, Franck Vera, quelle était sa Madeleine de Proust.
5: Bah moi, c'est la tarte aux fraises. C'est la tarte aux fraises de ma grand-mère. Il n'y a pas de tarte aux fraises meilleure que celle qu'elle faisait. Et je crois que ça, c'est les fondamentaux de mon identité, comme certains peuvent en avoir d'autres. Je crois qu'on est fait un peu de tout ça, on est fait d'émotions, et c'en est une. Je crois que dans la cuisine, on y met de l'amour, en fait. Quand on a souhait d'apporter le meilleur à ceux qu'on aime, et tout ça, ça passe, le courant passe, et le goût passe, et le goût reste. Et ça, c'est ce fameux phénomène de la Madeleine de Proust qui est une part de chacun.
3: Rendez-vous donc jusqu'à dimanche. N'oubliez pas d'aller faire un tour sur le Champ de Mars avec les fameuses pagodes au goût à tout. Et puis on termine par un mot sur les Oscars et dans la course au palmarès. 5 films français ont été présélectionnés pour représenter la France. Il s'agit de La Bataille de Gaulle, Le Corset, La Gradiva, L'Inconnu et Minotaure. Et puis le 16 septembre prochain, la commission se réunira de nouveau pour désigner celui qui sera dans la course du meilleur film international.
1: Merci beaucoup Eva et vous revenez dans 5 minutes pour votre invitée qui s'appelle Lisèle Garnier. et qui est buraliste, c'est ça?
3: Effectivement, et elle va revenir avec nous sur la gronde des buralistes et leur mobilisation donc toute cette semaine.
1: Voilà, c'est la présidente des buralistes de la Drôme. Merci Eva pour ces infos. Rendez-vous dans 5 minutes. D'ici là, on va s'intéresser à la couleur du ciel. Et ça vaudrait le coup, ça vaut le coup de s'y intéresser parce qu'elle est plutôt belle cette couleur. C'est la météo tout de suite à 12h05 sur Chéri FM.
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3: Allez, le ciel est clair aujourd'hui, Guillaume, pas de nuages.
1: Non, effectivement, pas ou peu de nuages, effectivement, dans la vallée du Rhône. C'est une belle journée qui se poursuit. On a pu avoir un peu frais ce matin, les températures étaient descendues autour d'une dizaine de degrés. Mais rassurez-vous, ça grimpe, on aura 26 degrés cet après-midi au plus chaud. Du côté de Valence et dans le couloir rhodanien plus globalement, la journée donc est agréable et ensoleillée avec également toujours ce vent du nord. Demain, le soleil va dominer du matin jusqu'au soir. C'est un beau week-end qui nous attend avec le matin 14 à 15 degrés, jusqu'à 29 degrés demain après-midi dans le bassin valentinois, avec toujours du vent du nord. Et dimanche, les valeurs seront stables le matin, toujours une quinzaine de degrés au lever du jour et puis une belle amplitude du côté du thermomètre puisqu'on va repasser la barre des 30 degrés l'après-midi, 30 à 31, c'est ce qui nous attend en pleine. Et puis lundi, on attend jusqu'à 32 degrés pour la maximale. Dans un instant, donc, l'invité d'Eva Fleury-Lisel Garnier, présidente de la Fédération des Buralistes de la Drôme. Et tout de suite, voici Yves Larocque sur Chéri FM.

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1: Et on se retrouve sur Chérie FM Vallée du Rhône avec Lisèle Garnier, présidente de la Confédération des buralistes de la Drôme. Ensemble, donc, nous allons évoquer vos mobilisations cette semaine et ce vendredi donc à Vernon, dans l'Eure, ville de Sébastien Le Cornu, pour dénoncer justement votre ras-le-bol, notamment concernant les prix du tabac et les taxes. Alors, est-ce que vous pouvez revenir sur ça et expliquer un petit peu la situation que connaissent actuellement les buralistes ?
2: Alors, la situation en ce moment, elle est très précaire. Depuis 10 ans, on constate que nos chiffres d'affaires ont baissé. Et cela est dû en grosse partie par le marché parallèle.
1: D'accord. Et donc peut-être on peut revenir en moyenne. Un paquet de tabac aujourd'hui, ça se vend autour des 13 euros. C'est un prix qui a été multiplié par un peu plus de 2. C'est ça en quelques années ?
2: Alors le prix du paquet est passé de 5-7 euros il y a 10 ans à 13 euros de moyenne aujourd'hui. Donc oui, multiplié par 2 en 10 ans. Le problème, c'est que plus on augmente le prix du paquet, et plus en fait les consommateurs se détournent du marché légal pour aller vers le marché illégal. À ce jour, dans le marché parallèle, on inclut maintenant aussi la contrebande. Voilà. Et à ce jour, il est énorme. D'ailleurs, on a démantelé une usine dans la Drôme en novembre 2024. Donc, c'est pour montrer que voilà, ça touche pas que les capitales, ça touche également nos territoires, donc Drôme-Ardèche, enfin où voilà, on est des territoires, des départements un peu plus reculé.
1: Oui, d'accord. Donc en fait, ce que vous demandez, c'est de revoir tout ça, ces taxes, et surtout qu'il n'y ait pas d'augmentation au 1er janvier 2027.
2: Alors, ce qu'on demande, et d'où en fait non-mobilisation de cette semaine, c'est le gel de la fiscalité, donc c'est-à-dire un moratoire ferme et définitif, voilà, sur le tabac, et également la fin de l'indexation du prix du tabac sur l'inflation. Voilà, car pour nous, voilà, c'est une véritable trajectoire déguisée. Là, ce qu'on attend, c'est qu'il y a bientôt le vote du budget. Il y aura certainement une augmentation encore au 1er janvier. Voilà, moi, j'aurais dénoncé un petit peu ce ras-le-bol, ce côté où arrêtons toutes ces taxes, dans le sens où, bon, en économie, j'ai appris il y a quelques années la courbe de l'affaire. Alors, ça veut dire quoi ? C'est trop d'impôts tue l'impôt. C'est qu'on est passé un seuil où, oui, il y avait une question de santé publique, d'augmenter le paquet. Mais le problème, c'est qu'aujourd'hui, c'est qu'augmenter, ce n'est plus la santé publique. C'est que les consommateurs, ils sont tous à mal de leur pouvoir d'achat et ils regardent tous, quelque part, à la fin, leur porte-monnaie.
1: Ouais, ça, vous pensez que c'est une excuse du gouvernement de placer la question de la santé au cœur de ces augmentations ?
2: Alors, il y a une partie, c'est la santé, mais à ce jour, on a un gouvernement, voilà, qui cherche de l'argent de partout. Et la première chose qu'on pense, c'est « Ah bah, on va taxer le tabac, on va taxer le tabac ». Stop, vous voyez bien que cette méthode de taxer ne fonctionne plus. Et pas que dans le tabac, dans différents domaines, c'est que... En fait, maintenant, c'est pour ça que je précise la courbe de l'affaire, c'est que maintenant, en fait, les gens reculent sur beaucoup de choses. Et également sur l'essence, plus on augmente, et ben, les gens, ils font quoi ? Ben, effectivement, ils font plus de covoiturage, ils font plus attention, ils roulent moins. Voilà. Et c'est pas ça, en fait, qui va faire remplir les caisses de l'État, voilà, pour pallier au déficit.
1: D'accord, oui, parce qu'on peut peut-être, par exemple, sur un prix de paquet de tabac, pour que les auditeurs comprennent, les taxes, ça représente combien de pourcentage ?
2: Alors, sur un prix de paquet, on va prendre voilà, le paquet moyen à 13 euros, il y a 85% de taxes, soit 11 euros qui revient à l'État. Et les 2 euros qui restent, on se les distribue avec les fabricants et nous-mêmes, soit 1 euro chacun.
1: Et est-ce que justement les buralistes, ils arrivent à vivre avec ces quelques euros sur ce paquet de tabac ?
2: Alors, on va dire jusqu'à il y a 10 ans en arrière, il y a quelques années, oui, on arrivait à en vivre parce que ça génère du flux et des ventes complémentaires. À ce jour, comme les consommateurs ne rentrent plus dans nos points de vente, il n'y a plus ces ventes non plus complémentaires. C'est un ensemble et voilà... Du moment que le client ne franchit plus nos portes, et ben là, effectivement, voilà, il y a beaucoup de buralistes qui sont à la limite de la faillite. Moi, dans mon département, là, j'ai eu dernièrement deux fermetures, enfin, liquidation judiciaire, pardon. Donc non, voilà, c'est plus possible. C'est plus possible dans le sens où on reste un des derniers commerces de proximité, on fait vivre les villages, on fait des produits et des services pour l'État. Et nous, ce qu'on demande, c'est que l'État tienne ses engagements et respecte justement de ce monopole de tabac qui est chez nous, qui est légal, où on a un droit de licence dessus. Et vraiment stopper cette hémorragie de marché parallèle.
1: Ouais, parce que j'allais vous le dire également, hein, souvent le bureau de tabac comme la boulangerie, ça fait partie du cœur d'un village.
2: Ça fait partie le cœur du village, tout commerce de proximité, que ce soit boulangerie, pharmacie, tabac. Voilà, c'est qu'on propose des services de l'État, ne serait-ce les ventes de timbres administratifs, les timbres amendes, les timbres postes, plein de choses pour l'État. Et puis on est quelque part le dernier lien social pour ceux qui ont des bars, des brasseries, dans un village. On fait vivre un village aussi.
1: Et donc là, vous êtes lancé dans une grande mobilisation à travers plusieurs villes en France, hein, je crois qu'il y a 6 villes. C'est bien ça?
2: Alors oui, depuis le début de la semaine, nous nous sommes déplacés et mobilisés dans 6 villes. Je tiens à préciser qu'on a spécialement choisi de ne pas les faire dans les capitales, mais justement dans des villages voisins pour montrer que les villages aussi ont et surtout le même problème. Donc lundi, il y a eu 2 mobilisations dans la France. Mardi, il y en a eu 2 également, donc j'ai fait partie de celle de Givors. Et ce jour, on est à Vernon, donc c'est la ville que connaît bien M. Le Cornu, notre ministre.
1: Alors c'est vrai qu'il y a déjà eu des mobilisations de la part des buralistes. Là, qu'est-ce qui peut faire changer la donne?
2: Alors, il y a eu des mobilisations il y a déjà plus de 10 ans de ça. Maintenant, nous, on n'est pas là pour se plaindre, mais pour dire, à un moment donné, réveillez-vous, écoutez-nous une bonne fois pour toutes, stop.
1: D'accord. Et est-ce que justement, vous attendez à être reçu par le ministre?
2: Alors, on souhaite et on espère qu'il va nous recevoir. Voilà, ça montrerait une ouverture. Bon, selon son agenda, je peux comprendre qu'il ne puisse pas, mais j'espère que vous voyez dans les jours à venir ou les semaines à venir, qu'il nous reçoive et qu'enfin il nous entende.
1: Eh bien écoutez, l'appel est lancé en tout cas, Sébastien Le Cornu. Merci beaucoup d'avoir été avec nous.
2: Je vous en prie, merci à vous.

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2000, toujours la playlist de Chéri FM. Ça, c'est notre marque de fabrique. La playlist 2000 qui remotive les open space un peu en perte de vitesse. Tous les collègues sont accros à Chéri FM et sa playlist 2000 unique. On revient d'ailleurs pour une bonne demi-heure non-stop pendant cette pause déj avec notamment Mary J. Blige. Oui.

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2: Et c'est l'occasion là tout de suite de croiser Martin Solveig, Gwen Stefani et Mara J. Blige. C'est vendredi, tout va bien.

0: Youpi, c'est vendredi. Chérie FM en route pour le week-end. On embarque Nadia avec nous, Martin Solveig et Gwen Stefani. La playlist 2000.
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Chérie FM, solide comme un rock le vendredi. On se blinde pour terminer la semaine en forme au son de la playlist 2000 avec Chérie FM. Plein de souvenirs à partager tout au long de la journée. Les titres cultes de vos années 2000, ceux qui vous mettent de bonne humeur, qui vous font chanter, que ce soit au travail, peut-être en pleine pause déjeuner en ce moment, à la maison entre midi et deux, ou alors sur la route, qu'importe où vous êtes, tant qu'il y a Chérie FM et tant qu'il y a ce genre de morceaux. Vous vous rappelez de Kevin Little, un tube de nos étés 2000, Turn Me On? C'est sur Chérie FM que vous l'écoutez aujourd'hui. C'est dans un court instant, de même que Kesha et Pitbull sur Chérie FM.

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Les années 2000, les années Kyo, avant de donner le plus gros concert de leur carrière en mars à la Plénitude Arena, plus grande salle de spectacle d'Europe à Paris. Kyo, qu'on retrouve après David Guetta sur Chérie FM.

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21: Et c'est parti, on y va, 30 minutes sans interruption sur Chéri FM. Iconique Camaro à suivre. Desiree et aussi Lady Gaga sur Chéri FM. 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

0: FM Femme Like You, ça c'est culte. C'est la playlist 2000 qui vous fait chanter toute la journée. Il est 14h, le groupe All Saints va arriver. On écoute aussi les Pussycat Dolls et Christina Aguilera sur Chérie FM.
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sur la BO du film Slam Dog Millionnaire, Chérie FM, les Pussycat Dolls, J-Ho, à J-8 de leur concert à Paris le week-end prochain. Elles seront à l'Accor Arena. C'est le PCD Forever Tour qui débarque en Europe. Toute la semaine, on vous invite à leur concert au Luxembourg. Elles vont aussi se produire en Belgique, en Suisse, hein, si jamais vous êtes proche des frontières. Et puis cette date unique à Paris, samedi prochain, le 19 septembre, avec Lil Kim pour assurer la première partie du show. Ça va sentir bon les années 2000, pile dans l'esprit Chérie FM. La playlist 2000, tous vos classiques, comme Aventura qui se prépare. On écoute aussi Amel Bent cet après-midi et Star Sailor sur Chérie FM.

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0: Merci d'avoir mis Chéri FM cet après-midi. Obsession Playlist 2000. Elle était la grande absente de la soirée hier au Stade de France pour le concert de son mari Jay-Z. Elle est présente sur Chéri FM cet après-midi pour relancer une demi-heure de musique sans interruption, Beyoncé. Alors pas de Queen Bee à Paris hier. En revanche, Jay-Z a invité sur scène Justin Timberlake et Pharrell Williams. Excusez du peu. Toutes les images sont sur les réseaux de Chéri FM, Facebook, Instagram, vous nous suivez. Et puis Madame Jay-Z, comme promis, sera là très vite, Beyoncé. Single Ladies sur Chéri FM, il y aura aussi Katy Perry très vite et Tragédie. 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

0: Le girl band français le plus emblématique des années 2000 à suivre les L5 sur Chéri FM. Ce sera après Bob Sinclair et Leona Lewis. Il est 15h.
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0: Chérie FM, parfait pour se mettre dans l'ambiance du week-end. Le bon son de la playlist 2000 pour vous détendre ce week-end. Vous allez peut-être partir à la campagne, profiter un peu de l'été indien. Il va faire bon avec du soleil pratiquement partout. Peut-être vos derniers repas dans le jardin, les apéros sur la terrasse. 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Et le retour lundi du numéro mystère pour tenter de remporter jusqu'à 10 000 euros. Prenez le temps pendant le week-end d'envoyer par SMS chérie FM au 7 10 12. Et si ça marche pas lundi, eh ben try again mardi. Try again, la princesse R&B 2000 Alia. À suivre très vite. On va écouter Rihanna aussi et Neyo sur chérie FM.
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La playlist 2000 sur Chéri FM et les années 2000 à la télé, c'était Charmed, Gilmore Girls ou encore la série The Hills avec cette BO signée Natasha Bedingfield. Allez, on met les pieds sur la table basse, on s'enfonce dans le canapé et on y retourne dans les années 2000 sur Chéri FM.

0: Bon vendredi tout le monde et bon week-end surtout avec Chérie FM. Un week-end quasi historique. C'est le coup d'envoi de la résidence parisienne de Céline Dion. Il y a un engouement pas possible autour du grand retour de Céline dans l'Hexagone, hein, sa deuxième maison comme elle l'appelle. Si vous avez eu la chance d'avoir vos places, bah déjà vous faites des jaloux autour de vous, sachez-le. Mais du coup, on compte sur vous pour partager l'expérience sur les réseaux. Vous mettez Chérie FM dans la boucle en nous identifiant dans les stories Instagram par exemple. Céline Dion à Paris, J-1. Et ça c'est pour tout de suite sur Chérie FM, une demi-heure de musique sans interruption. David Guetta sera là avec Kelly Rowland. La playlist 2000 sur Chérie FM, c'est aussi Jennifer Lopez, Avril Lavigne et Ménélik pour vous sur Chérie FM.
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toute la journée, chérie FM. Et tout le week-end aussi. Il est 16h, la playlist 2000 sans interruption pendant 30 minutes. Pink arrive, Maria Carré et Jennifer Lopez sur chérie FM. Bon week-end. 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

Chérie FM Weekend, ça y est, on peut commencer à souffler, la fin de journée approche. Votre soirée se prépare avec les amis en terrasse, soirée barbecue peut-être, hein, c'est l'avant-dernier week-end de l'été, il faut en profiter. Lundi, on prend les mêmes et on recommence, vous serez là, nous serons là. Et la battle Chérie FM reprend elle aussi à 10h30, vous aurez de nouveau le choix parmi deux classiques de la playlist 2000 à départager en votant sur l'appli Chérie FM. La battle, lundi 10h30, avec Alicia Keys d'un côté, le groupe All Saints de l'autre. Alicia Keys, All Saints, vous préférez lequel? À vous de nous le dire sur l'appli ou en allant sur chérifm.fr. Le temps d'accueillir Maria Carré et aussi Liane Rimes sur Chérie FM, la playlist 2000. 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

0: vendredi à tous, bonne fin de semaine, c'est Chérie FM que vous avez choisi pour boucler la boucle. Et ce soir on démarre le week-end avec Séverine Ferrer dans Chérie Génération 2000 dès 22h, le visage et la voix de nos années 2000, elle est sur Chérie FM tous les soirs. Vous en aurez un petit aperçu à 17h30, l'instant Chérie Génération 2000, Séverine Ferrer aux côtés de Didier Bonicel dans le 17-20. Et avec toutes les stars, tous les emblèmes de vos années 2000 comme Nadia qui va arriver dans quelques secondes sur Chérie FM. On écoutera aussi Bruno Mars très vite et 50 Cent sur Chérie FM, la playlist 2000, encore meilleure en week-end.
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0: Elle qui va terminer la journée en votre compagnie. Bonsoir Didier.
1: Ah ben bonsoir, je vais vous parler
0: ah
1: d'ailleurs.
0: Ah oui, parle-nous Didier, parle-nous à la radio.
1: Salut Marion et Candice, bonsoir tout le monde.
2: Bonsoir à vous deux.
0: Eh ben je vous souhaite une excellente soirée dans le 17-20, un très bon week-end. On se retrouve lundi.
1: Et bienvenue dans le dernier 17-20 de la semaine avec la playlist 2000 qui continue après la Minute Info avec Fat Cent Small et 50 Cent, il est 17h.
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1: Et la Minute Info de ce vendredi est en direct avec Candice Riouet. Bonsoir Candice.
2: Bonsoir Didier, bonsoir à tous.
1: Nous avons de bonnes nouvelles en ce qui concerne la météo. C'est un début de week-end ensoleillé qui vous attend.
2: Oui, un beau ciel bleu toute la journée à l'est et sur les Pyrénées. Ailleurs, de belles éclaircies pour les températures prévoyées dans la matinée. 15 degrés à Brest, 17 à Lille, 18 degrés à Pau, 19 à Paris et Lyon et 24 degrés à Perpignan. Un temps qui devrait rester très agréable partout tout le week-end.
1: Et que faut-il retenir de cette journée de vendredi?
2: Une reconstitution du meurtre de Delphine Osagay aura lieu le 2 octobre prochain à Cagnac-les-Mines. Une procédure destinée à vérifier la crédibilité des aveux de son mari, Cédric Jubilard. Condamné à 30 ans de réclusion pour le meurtre de Delphine, il doit comparaître en appel du 30 avril au 14 mai prochain. Dans le reste de l'actualité, il est pourtant interdit depuis août dernier. Le démarchage téléphonique est en hausse en France. 16 000 signalements ont été enregistrés sur la plateforme officielle Signal Conso en l'espace d'un mois. C'est deux fois plus qu'avant l'interdiction. À l'étranger, les États-Unis commémorent ce vendredi les attentats du 11 septembre 2001. Cet après-midi, les familles des victimes se sont recueillies sur le site de Ground Zero à New York. Près de 3 000 personnes avaient péri dans cette attaque il y a 25 ans.
1: Et pour terminer, Candice, il paraît qu'il y a un truc qui se prépare demain. Céline Dion démarre sa résidence à Paris.
2: Et oui, 16 concerts répartis entre demain et le 17 octobre à la Plénitude Arena à côté de Paris. 30 000 personnes sont d'ailleurs attendues chaque soir. On va reparler des concerts de Céline Dion à 19h30 dans l'Info Feel Good.
1: Ouais, et il paraît que Céline fait un carton dans les karaokés.
2: Oui, ça c'est vrai.
1: Il y en a eu un au Grand Rex, on a vu ça, mais il y en a partout, partout.
2: Il y en a
1: ça,
2: ce soir ça, aussi à Paris.
1: Mais t'es bien au courant, toi.
2: Ok, oui.
1: Allez chanter faux avec Candice, à tout à l'heure 18h.
2: À tout à l'heure, Didier.
1: Et soyez les bienvenus sur Chérie FM. Oh, welcome to the candy shop de 50 Cent et Olivia. 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

0: Et je vous souhaite une très belle fin de journée. 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
0: En mode week-end avec vous, bonsoir et bienvenue à vous. Merci de vous connecter sur vos enceintes connectées, vos autoradios, vos chaînes, vos smartphones un peu partout pour profiter de la playlist de 1000 et de cette fin de semaine que nous allons passer ensemble en direct jusqu'à 20h avec tout à l'heure évidemment Séverine Ferrer, 17h30 pour le dernier instant Chérie Génération 2000 de cette semaine. J'adore l'excellent CD de titre qu'a retrouvé Séverine dans sa collègue. Elle vous fait partager tout ça dans un peu plus d'un quart d'heure sur Chérie FM. Et d'ici là, c'est Usher, yeah, qui arrive sur Chérie FM. Il y aura aussi Katy Perry et Rihanna à suivre juste après la météo de Chérie FM.
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2: Et nous aurons un temps agréable et globalement bien ensoleillé demain samedi. En début de journée, le ciel sera couvert et brumeux sur la Bretagne, la Normandie, les Hauts-de-France et la façade atlantique. Mais ça devrait se dégager dans l'après-midi. Un très large soleil demain du Grand Est aux Pyrénées et sur la Méditerranée en passant par le Massif Central et l'Auvergne-Rhône-Alpes. Toujours un peu de Mistral jusqu'à 50 km/h. Il fera demain de 19 à 27 degrés sur la moitié nord et de 24 à 30 degrés sur la moitié sud. Avant de partir en week-end, Sabrine Ferrer arrive à 17h30. L'instant Chérie Génération 2000. Et tout de suite, voici Katy Perry et Usher pour vous dans la playlist 2000. Peace out, A-Town.

0: Bon week-end avec la playlist à la mille de Chéri FM. Dans la prochaine demi-heure, vous allez vous régaler avec Rihanna, Kylie Minogue et les Spice Girls. Il est déjà 17h30.
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0: Mais comment mieux terminer cette semaine qu'avec Séverine Ferrer?
2: Mais bon, pas qu'avec moi. Bonsoir Didier, bonsoir à tous. Aussi avec mon chouchou nous, Jamiroquai.
0: C'est mon chouchou aussi à moi. Alors j'adore ce titre, c'est du Space Disco. Ça s'appelait du Space Disco.
2: Oui, c'est vrai. C'était un peu sa marque de fabrique, hein, on peut le dire.
0: Carrément.
2: Et on se souvient encore du clip de Cosmic Girl. C'était moi la Cosmic Girl. À l'époque, on m'appelait comme ça. Ça me faisait trop marrer.
0: C'est ça.
2: Et alors, c'est une course-poursuite entre bolides tournés dans un parc absolument magnifique, naturel, de Gata, en Espagne. Enfin, Cabo de Gata, il s'appelle, je crois, dans mon souvenir. Et je dois avouer, cher Didier, que j'aurais donné à l'époque, mais n'importe quoi, pour être la passagère de sa Lamborghini Diablo S30 violette, tu te souviens?
0: C'est bien parce que c'est pas tape à l'œil du tout, c'est très discret.
2: Hyper discret dans Paris, tu vois, c'est hyper sympa. Et évidemment, c'était une voiture de sa collection personnelle, puisqu'il il collectionne les voitures.
0: JK, évidemment, on parle de JK, hein, le chanteur de Jamiroquai.
2: Pendant le tournage, la voiture a eu un petit accident, rien de grave. Mais du coup, le pare-brise a explosé et ils n'avaient pas le temps de le remplacer, forcément, le tournage très rapide et tout. Et on y voit donc JK rouler sans rien devant lui, il n'y avait pas de vitre, donc c'était un peu normal. Et alors pour la petite anecdote, la Ferrari rouge F40 qu'on voit est celle de Nick Mason, le batteur du groupe Pink Floyd.
0: Bien.
2: Et qui l'a conduit d'ailleurs dans le clip, il fait un petit clin d'œil.
0: Il aurait pu prendre celle de Magnum aussi dans la série des Ferrari.
2: Et alors surtout, la bonne nouvelle les enfants, c'est qu'il vient d'annoncer son nouvel album.
0: Nouvel album, ça fait 9 ans qu'on l'attend.
2: Depuis 2017 quand même. Ça commence à bien faire là. Donc moi je suis super heureuse, tout va bien. Jamiroquai revient, ça me donne le sourire.
0: Écoutez, rien qu'à l'intro de ce titre, vous allez planer en attendant le retour de Séverine pour bien terminer la semaine.
2: A tout à l'heure dans Chéri Génération 2000, 22h.
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0: sur Chéri FM. Superbe balade signée Rihanna qu'on aurait espéré voir hier soir sur la scène du Stade de France pour le concert de Jay-Z. Il n'y a pas eu Rihanna, mais enfin, il y avait Pharrell Williams, Justin Timberlake et un show exceptionnel. 17h42, quelles sont les chances des films français aux Oscars 2027? Candice Rué vous racontera tout ça, les confidences, tout à l'heure à 18h dans la Minute Info. Et puis d'ici là, pour bien terminer votre journée de vendredi, Kylie Minogue arrive, la suite du 17-20. C'est aussi les Spice Girls. Et vous allez forcément chanter avec Vita juste avant 18h sur Chéri FM.
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2: Papa, tu sais quoi? 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
3: Non, bah, ça alors. Et donc?
2: Bah, papa, moi je suis amoureuse de Jean, pas de Basile.
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0: Je vous souhaite un très bon début de soirée avec le sourire de Candice Rivolet sur Chérie FM. Ça va, Candice?
1: Mais ça va super.
0: Allez, se prépare pour les concerts de Céline.
1: Oh.
0: C'est ça, oui. À suivre Paul Kless et Chaim dans la prochaine demi-heure du 17-20. Ça arrive juste après la Minute Info sur Chérie FM, 18h.
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0: Et à 18h, la Minute Info est donc en direct avec Candice Rouet. Candice, on démarre avec la météo. Bonne nouvelle, une légère hausse des températures demain samedi.
1: Oui, prévoyez le matin 16 degrés à Saint-Malo, 18 à Strasbourg et Biarritz, 19 degrés à Paris et Vierzon, 23 à Nice et 24 degrés à Perpignan. Dans l'après-midi, il fera entre 21 et 26 degrés sur la moitié nord, entre 23 et 29 degrés sur la moitié sud. Et puis côté ciel, du soleil pour la quasi-totalité du territoire. Un temps agréable qui devrait durer jusqu'à la fin du week-end. Profitez-en.
0: Et que faut-il retenir de ce vendredi, Candice?
1: Les États-Unis commémorent aujourd'hui le 25e anniversaire des attentats du 11 septembre. À New York notamment, les proches des disparus ont procédé à la lecture solennelle des noms des victimes sur le site des anciennes tours jumelles du World Trade Center. Près de 3000 personnes ont perdu la vie lors de ces attaques. Dans le reste de l'actualité, le service régional de mobilité des Hauts-de-France, passe-passe, victime d'une fuite de données. Près de 19 000 clients seraient concernés. Aucune information bancaire n'a toutefois été dérobée. En bref, l'Europe a connu un trafic aérien record cet été avec plus de 35 000 vols contrôlés par jour. C'est 2,4 fois plus que l'année précédente.
0: Et pour terminer, Candice, 5 films ont été présélectionnés pour représenter la France aux Oscars 2027.
1: Oui Didier, parmi eux, La bataille de Gaulle, L'âge de fer, première partie du long métrage sur le général de Gaulle pendant la Seconde Guerre mondiale. La sélection aura lieu le 16 septembre prochain. La cérémonie des Oscars se déroulera quant à elle le 14 mars.
0: Ben, on croise les doigts.
1: Ben oui, on croise les doigts.
0: Parce que j'ai lu le déroulé, mais c'est compliqué pour être en compétition aux Oscars.
1: Oui, j'ai cru comprendre que c'était un peu compliqué. Ouais,
0: c'est pas gagné. Nous, on a décidé d'y aller, mais les Américains sont pas forcément d'accord.
1: Enfin, bref. On croise fort les doigts, en tout
0: Exactement.
1: Cas.
0: Candice, à tout à l'heure, 19h30.
1: Oui, pour l'info Feel Good.
0: Spécial.
1: Céline,
0: évidemment. Et tout de suite, voici Chaim et Paul Kless sur Chérie FM.
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0: très belle fin de journée. 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
0: Ah, ça y est, nous sommes enfin en week-end, 18h12. Alors ce week-end, vous avez peut-être prévu un apéro avec des copains, avec la famille, entre copines, un barbecue peut-être dans le jardin, puisqu'il va faire super beau dans toute la France. 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Et dans la playlist 2000 du 17-20, vous allez vous régaler avec Anastasia, Will Smith et les Pussycat Dolls. Et puis dans tout ça, le collector tout à l'heure à 18h30.
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1: Et demain samedi, c'est un temps agréable et globalement bien ensoleillé qui nous attend. En début de journée, un ciel couvert et brumeux sur la Bretagne, la Normandie, les Hauts-de-France et la façade atlantique. Mais ça devrait se dégager dans l'après-midi. Et puis ce sera un très large soleil demain du Grand Est aux Pyrénées, sur la Méditerranée, en passant par le Massif Central et l'Auvergne-Rhône-Alpes. Toujours un peu de mistral jusqu'à 50 km/h. Il fera de 19 à 27 degrés demain sur la moitié nord et de 24 à 30 degrés sur la moitié sud. À 18h30, c'est déjà le dernier collector de la semaine que je vous fais découvrir juste après Will Smith. Et tout de suite, voici Anastasia sur Chérie FM.
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0: Vous écoutez Chérie FM, la radio qui ambiance votre fin de journée avec dans la prochaine demi-heure du 17-20, les Pussycat Dolls, Black Eyed Peas et Kelly Clarkson. Il est déjà 18h30.
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0: Et c'est déjà le dernier collector de cette semaine, le collector Chérie FM. Ce sont, vous savez, tous ces très bons titres des années 2000 que nous avons parfois un peu oubliés. Et c'est le cas, je pense, avec ce titre que j'ai trouvé sur le premier album du DJ et producteur suisse Remedy, originaire de Zurich. Il a notamment travaillé avec Craig David et ce titre a eu à l'époque un joli succès en Europe et notamment en France où il s'est classé dans le top 10. Nous étions en 2010. Ça s'appelle No Superstar. DJ Remedy avec la voix de Manu L. Et c'est le collector de ce vendredi. C'est dans le 17-20. C'est pour vous sur Chérie FM.
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0: week-end et bon début de soirée avec la playlist de Mille de Chérie FM et les Pussycat Dolls que Chérie FM vous a envoyé applaudir avec la personne de votre choix ce week-end, un dimanche au Luxembourg, tournée mondiale PCD Forever des Pussycat Dolls qui passera par la France le 19 septembre prochain à Paris. Ce sera à l'Accor Arena et je pense que la concurrence avec Céline Dion va être très très rude. Avant 19h, on va se régaler avec les Black Eyed Peas dans la playlist de Mille de Chérie FM. Surtout, restez bien avec nous. Il y aura aussi Kelly Clarkson et le duo Sean Paul et Zao dans la prochaine demi-heure sur Chérie FM.
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0: Je souhaite un très bon début de soirée avec Chérie FM. On est parti pour le week-end, le 17-20, en direct jusqu'à 20h avec Madonna, Justin Timberlake et tout de suite voici Crystal Waters, il est 19h.
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0: écoutez Chérie FM et ce titre sublimissime d'MC Solar.
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0: Un titre qui était sorti il y a 25 ans sur l'album 5e As, un des meilleurs, si ce n'est le meilleur album de MC Solar, qui va être réédité d'ailleurs dans une semaine, pile poil, vendredi prochain, réédition de l'album 5e As de MC Solar avec des versions inédites, des versions rares, des versions remasterisées, des éditions en vinyle aussi, double vinyle et CD. Alors là, ça va faire plaisir aux collectionneurs et nous, on vous réserve aussi quelques petites surprise, 19h30 tout à l'heure, Candice Riway pour l'Info Feel Good, spécial Céline Dion évidemment. Et puis dans la prochaine demi-heure, c'est Carly Rae Jepsen qui arrive dans le 17-20. Vous allez vous régaler avec Dr. Dre et Snoop Dogg et Britney Spears, juste après la météo, bon week-end.
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11: Et demain samedi, nous aurons un temps agréable et globalement bien ensoleillé. En début de journée, le ciel sera couvert et brumeux sur la Bretagne, la Normandie, les Hauts-de-France et la façade atlantique. Mais ça se dégagera dans l'après-midi. Et puis vous allez profiter d'un très large soleil du Grand Est aux Pyrénées et sur la Méditerranée en passant par le Massif Central et l'Auvergne-Rhône-Alpes. Il fera demain de 19 à 27 degrés sur la moitié nord et de 24 à 30 degrés sur la moitié sud. Demain, début des concerts de Céline Dion à Paris. On en parle avec Candice Riouet dans l'Info Feel Good tout à l'heure à 19h30. Et tout de suite, voici Carly Rae Jepsen et Britney Spears dans le 17-20.

0: Je souhaite un très bon début de soirée avec Chérie FM. À suivre Nelly Furtado, September et le duo Brandy et Monica. Il est quasiment 19h30.
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0: Ah là là, mais la date est quasiment fatidique. Candice Riveau vient de nous rejoindre. Salut Candice.
3: Salut Didier, bonsoir à tous.
0: Date fatidique car nous sommes à 24h du coup d'envoi de la résidence de Céline Dion en France.
3: Oui, 16 concerts Didier qui sont prévus jusqu'au 17 octobre à la Plénitude Arena. Et certains ont déjà eu un avant-goût du show d'ailleurs. Chaque soir en rentrant de répétition, Céline a chanté avec ses fans qui l'attendent devant son hôtel parisien. Il faut dire que depuis fin août, Paris vit au rythme de Céline Dion. Les Galeries Lafayette ont ouvert un pop-up store consacré à la chanteuse avec des t-shirts, des vinyles et même des macarons.
0: Ouais, il paraît que les voisins du Royal Monceau sont pas très contents.
3: Hein. Ah bah
0: ça
3: écoute,
0: chante jusqu'à 3h du matin. Et puis on n'oublie pas Candice, les karaokés organisés à Paris un peu partout.
3: Oui, au Grand Rex notamment, 2600 fans se sont réunis mercredi pour reprendre les plus grands titres de la chanteuse avec plus ou moins de justesse.
0: Plutôt moins d'ailleurs.
3: Et ce soir ça continue, la ville de Paris organise un grand karaoké dans le 19e avec 10 000 personnes attendues. Demain, rebelote dans le 11e avec BAM Karaoke Box pour un open air gratuit 100% Céline.
0: Et forcément, le passage de Céline Dion à Paris a d'énormes retombées économiques.
3: Bah oui, entre les billets, les hôtels et les restaurants, les transports et les produits dérivés, les 16 concerts de Céline Dion devraient générer près de 1,2 milliard d'euros de retombées pour la région parisienne, c'est pas rien.
0: Ah ouais, c'est incroyable, incroyable. En tout cas, bon concert à Céline et surtout aux chanceux qui ont réussi à avoir des billets.
3: Oui, bon show à tous.
0: Ouais, parce que c'est pas notre cas, on n'a rien eu.
3: Rien du tout.
0: À demain. Bon week-end, Candice.
3: Bon week-end à tous.
0: 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À suivre Nelly Furtado et Pink dans la prochaine demi-heure. Je suis perturbé par Céline. Et tout de suite, voici le duo Dr. Dre et Snoop Dogg. C'est un classique des années 2000 sur chérifm. Voici Still Dre tout de suite dans le 17h.

0: Chérie FM, c'est la radio idéale pour bien démarrer cette soirée de vendredi qui va continuer d'ailleurs avec Caroline Alexis tout à l'heure à partir de 20h en direct. Bonsoir Caro.
1: Bonsoir Didier, bonsoir tout le monde.
0: Alors je ne sais pas si tu es très sensible à l'art contemporain.
1: Ah, à l'art.
0: À l'art tout court.
1: Tout court, exactement.
0: Mais l'art contemporain, il y a des choses parfois étonnantes. Et ça s'est passé à Rotterdam dans un musée, donc aux Pays-Bas, qui a exposé pendant 2 mois une œuvre assez étonnante. Il s'agissait de 390 kilos de beurre de cacahuète étalé sur un hexagone de 25 mètres carrés.
1: Ah.
0: Alors, je n'ai pas compris la signification, personnellement.
1: Ben oui, mais il faut leur demander, parce qu'il y a forcément une raison.
0: Je pense que les visiteurs n'ont pas compris non plus, puisqu'il y a quand même 48 personnes qui ont marché dedans,
1: oh,
0: sans faire exprès, bien
1: non.
0: sûr. Si. Du pied gauche, ça porte bonheur. Il y a eu un incident de léchage, c'est-à-dire qu'il y a un enfant qui a léché l'œuvre. Et il y a 5 téléphones portables qui sont tombés dedans.
1: Oh là là là
0: voilà.
1: là
0: C'est extraordinaire.
1: Les gens font une étourderie, c'est incroyable.
0: Oui, c'est incroyable. En même temps, quand tu vois l'œuvre, moi j'ai l'impression, on dirait une espèce de dalle pas finie en fait. Donc,
1: ah mais oui, ils ont pensé que c'était un... juste un endroit du musée.
0: Voilà, c'est ça. Mais l'odeur, t'imagines, au bout de 2 mois, le beurre de cacahuète.
1: On peut essayer là. Attends, on va essayer dans le studio, juste.
0: On va faire une œuvre, je suis sûr que ça va se vendre. Caro, bon week-end et à tout à l'heure, 20h.
1: Merci, bonne soirée.
0: Et d'ici là, September, Brandy et Monica et Pink arrivent pour vous sur Chérie FM.
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0: écoutez Chérie FM, bonne soirée et bon week-end. Bonsoir, c'est Caroline Alexis, bienvenue dans Chérie Frenchy, ma playlist 2100% Frenchy commence avec Amine, Julien Doré et Corneille, il est 20h.
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0: Christophe Maé, la lune sur Chérie FM, hasard ou pas. La tournée de Christophe Maé débutera le soir de la prochaine pleine lune. Le premier concert aura lieu au Zénith de Rouen le 26 septembre. Vous écoutez Chérie FM, très bonne soirée, très bon week-end. Il sera beau et chaud et la soirée est belle au son des années 2000. 100% Frenchie jusqu'à 22h avec Céline Dion, Tommy Buxy et Jennifer. Et à tout de suite sur Chérie FM.
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Chérie FM, tous les soirs de 20h à 22h, c'est Chérie Frenchie. Les années 2000, 100% Frenchie. Kyo sera en tournée dès le mois de janvier prochain et nous écouterons un de mes titres préférés de Kyo dans un instant. Et juste avant, c'est ce duo magique, Dua Lipa et Pierre Demar sur Chérie FM.

0: 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Il est 20h40, avant 21h dans Chérie Frenchie. J'ai choisi Amir, Yael, Calogero et Passy. Bonne soirée avec Chérie FM.
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merci d'écouter Chérie FM. Les soirs, 20h, 22h, Chérie Frenchy, c'est les années 2100% Frenchy. Voici Sayan Supacro, Nadia et Enrique Iglesias. Il est 21h. 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

Chérie FM, Elena est de l'autre côté de la Terre en ce moment. Elle est en Nouvelle-Calédonie et elle vient de chanter aux Francofolies à Nouméa. Il paraît que c'était magique d'après l'Insta des Francofolies, c'est bien pratique. Chérie FM, en métropole, il est 21h33. Chérie Frenchy continue avec Magic System, Oria et Naughty sur Chérie FM.

Magic System fêtera ses 30 ans de carrière avec une grande tournée début 2027. Vous écoutez Chérie FM et demain soir, à partir de 19h et dorénavant tous les samedis soirs, de 19h à 20h, on monte le son. C'est Chérie Mix 2000, une heure de mix avec les plus grands hits 2000 mixés par DJ Mast au platine. N'oubliez pas, c'est demain 19h, 20h sur Chérie FM. Bientôt 21h45, avant de retrouver Séverine Ferrer à 22h. Voici Jalan, 113 et Christophe Maé. Bonne soirée avec Chérie FM.

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0: dans les années 2000. C'est parti avec le duo explosif Florida et Kesha. Chéri FM, il est 22h.
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0: Bienvenue dans la Bible des années 2000. C'est votre émission Chérie Génération 2000 et déjà la dernière émission de la semaine. Mais alors maintenant, c'est un des meilleurs sons de cette décennie que j'ai choisi de vous offrir pour bien démarrer la soirée. Brave, du duo très complice Blue Cantrell et Sean Paul. Et s'ils nous parlent tant, c'est parce qu'ils samplent le titre hyper fort de Dr. Dre et Eminem, What's the Difference, qui reprenait déjà le titre d'un de nos plus grands artistes français, Monsieur Charles Aznavour avec Parce que tu crois. Sean Paul, qui n'arrête pas les collabs, dernière en date Face Card, sorti cet été, et on ne peut pas mieux commencer cette soirée, direction les années 2000. Blue Cantrell et Sean Paul, Brave sur Chérie FM.

écoutez Chérie FM et c'est la pépite qui arrive dans Chérie Génération 2000. Un morceau tellement feel good. Enjoy Yourself du rappeur new-yorkais A+, André Levins. Et on reconnaît évidemment dès les premières notes du morceau la 5e symphonie de Beethoven. Mais en fait, A+, a samplé le titre de Walter Murphy, A Fifth of Beethoven, qui reprenait déjà le célèbre thème. Et alors que je vous encourage à réécouter au passage. A+, qui a sorti en fin d'année dernière un super titre, Party Out, avec le DJ anglais Riordan. Mais pour l'heure, nous, on écoute la version d'A+. Enjoy Yourself sur Chérie FM.

Chérie Génération 2000, et c'est la BO qui débarque. Et celle de ce soir, elle va forcément vous donner le sourire et vous rappeler tant de souvenirs. C'est le casse de Bryce de Brice de Nice, BO du film Brice de Nice, justement, énorme carton des années 2000. Et c'est une reprise ou une adaptation, à vous de choisir, du titre funk de George Benson, Give Me the Night. Et alors, Brice de Nice, le surfeur sans vague, un personnage haut en couleur créé par Jean Dujardin, alors qu'il était encore un Nous c'est nous, un collectif révélé par l'émission Graines de Star sur M6, avec entre autres le regretté Bruno Salomon et Eric Collado. Eric, si tu m'écoutes, je t'embrasse. Et alors des bisous aussi à celle qui joue Marjorie dans le film, la sublime Delphine Chanéac, avec qui je joue actuellement au Théâtre de Passy à Paris. C'est tellement bon que je ne résiste pas au plaisir de vous l'offrir ce soir. J'étais cassée. Bah non, je vous aime trop pour ça. Le casse de Bryce, Brice de Nice, déboule sur Chérie FM.

0: Chérie Génération 2000, et juste avant de vous partager le one shot du jour, vous savez, ces artistes qui ont sorti un énorme tube, puis silence radio. Mais nous, on ne les oublie pas et surtout, on continue de les écouter. Je vous en parle juste après Rihanna. C'est à suivre sur Chérie FM. À tout de suite.
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Chérie FM, c'est Chérie Génération 2000. Les places au one shot de ce soir. Et perso, je l'adore. Ce titre donne une pêche d'enfer. C'est l'excellent Jack It Out du groupe suédois Scissors. Il est tellement efficace qu'on l'a entendu un petit peu partout dans des jeux vidéo, dont FIFA 2004 ou encore dans une campagne de pub pour l'iPod Shuffle d'Apple à l'époque. Et c'est d'ailleurs grâce à ce spot publicitaire qu'ils vont exploser à l'international. C'est le one shot de ce soir. N'hésitez pas à monter le volume, c'est trop bon. Jack It Out, Scissors sur Chérie FM.

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0: Coucou tout le monde, vous rêviez de revivre vos années 2000. Eh bien, Chérie FM l'a fait pour vous. Un rêve devenu réalité, un peu comme celui de l'artiste qui arrive d'ailleurs, qui a réalisé le sien. Corneille avec Rêve de Star. Et oui, il l'a concrétisé, mais ça n'a pas été un long fleuve tranquille. Et c'est ce qu'il raconte dans ce titre. Bah oui, trop souvent, on ne voit que le succès, les paillettes, hein, qui attisent bien des jalousies, mais on parle rarement des épreuves, des doutes, des sacrifices qu'il a fallu faire pour en arriver là. Et je sais de quoi je parle. Ah bah oui, hein, c'est tellement facile de juger sans savoir. Et à l'époque, il n'y avait pas encore les réseaux sociaux. Alors imaginez aujourd'hui. C'est la réponse en musique de Corneille sur le Star System que je vous propose de redécouvrir ce soir. Rêve de star dans Chérie Génération 2000 sur Chérie FM.

C'est Chérie Génération 2000 et c'est maintenant le moment de découvrir notre pépite. Et quelle pépite, on l'adore, c'est Tears Dry on Their Own d'Amy Winehouse. Mais alors, quel titre? C'est l'un des plus marquants de la carrière d'Amy. Et c'est le sample d'un classique de la Motown des années 60 du duo Marvin Gaye et Tammy Terrell. Et alors le morceau parle de la fin d'une relation amoureuse très difficile, largement inspirée de son histoire personnelle. Elle venait de se séparer de son grand amour tumultueux, Blake Fielder Seiwell, une chanson qu'elle interprétait en concert. Et alors à chaque fois, chaque soir, elle se lançait un défi, ne jamais pleurer. Et alors sachez que son album cultissime Back to Black va fêter ses 20 ans le 27 octobre et à cette occasion, il va être réédité avec plein de surprises, des maquettes inédites, des bonus et même un concert dans son intégralité tourné à Amsterdam. Avis aux collectionneurs. Elle continue encore aujourd'hui à nous bouleverser, on l'écoute. Amy Winehouse sur Chérie FM.

Chérie Génération 2000, et c'est l'heure de notre clip culte. Et celui-là est plus que culte. Cosmic Girl de Jamiroquai, une course-poursuite entre bolides, tournée dans le parc naturel Cabo de Gata en Espagne. Et alors à l'époque, oui, je dois l'avouer, j'aurais donné n'importe quoi pour être la passagère de sa Lamborghini Diablo S30 violette, qui faisait évidemment partie de son énorme collection de voitures de sport. Et alors pendant le tournage, la voiture a eu un petit accident. Rien de grave, hein, mais le pare-brise a explosé. Il n'avait pas le temps de le remplacer et c'est pourquoi on voit JK rouler sans rien devant lui. Et alors, autre petite anecdote, la Ferrari rouge F40 qu'on voit aussi est celle de Nick Mason, le batteur du groupe Pink Floyd. Et c'est lui qui l'a conduit d'ailleurs dans le clip. Et alors, bonne nouvelle, JK vient d'annoncer que son nouvel album est prêt. On a hâte de le voir sortir et surtout de l'écouter. Sur Chérie FM, Jamiroquai, Cosmic Girl dans Chérie Génération 2000.

On va se faire plaisir dans le dernier quart d'heure de l'émission. Je vais vous parler d'un tube qui nous a tant fait chanter dans les années 2000. Mais juste avant, Jojo. À tout de suite sur Chérie FM.

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0: été, avec un titre marquant des années 2000 et un artiste tout aussi emblématique des années 2000, Sean Kingston et son tube Beautiful Girls, un morceau qu'il a écrit alors qu'il n'avait que 16 ans et qui lui a été inspiré par ses crushs d'adolescent. Et alors si vous tendez bien l'oreille, c'est le sample du grand classique des années 60, Stand By Me, de Benny King, qu'on y reconnaît, cette ligne de basse si reconnaissable. Et Sean Kingston, qui est toujours derrière les barreaux, il a été condamné à 3 ans de prison pour fraude avec sa mère. Bah ouais, c'est pas la grande forme donc pour Sean en ce moment. On l'écoute et il va illuminer notre fin de soirée. Beautiful Girls, Sean Kingston sur Chérie FM.
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0: Et oui, encore une semaine qui est passée à une allure folle. Rendez-vous lundi dès 22h. Bon week-end à tous. Chérie FM, il est minuit.
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